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3: Pas de téléphone, ni de message ou autre snap. Les smartphones au fond du sac. Ni scroll, ni vidéo donc. Une journée hors ligne. C'est tout le sens de cette première étape dans le parcours de l'interdiction des réseaux sociaux aux moins de 15 ans. Pour l'occasion, Emmanuel Macron s'est rendu dans l'Aisne à la Cité internationale de la langue française à Villers-Cotterêts. La radio du Valois et du Mulsien RVM, membre de la Franf, était invité par la Cité à animer un atelier radio avec le chef de l'État. Une interview menée par des lycéens dans le cadre de la journée hors ligne afin de promouvoir la lecture. Ce jeudi 16 avril, plus de 300 élèves se sont réunis pour l'occasion et pour occuper tout ce beau monde perdu sans écran, divers ateliers étaient prévus. Un atelier radio notamment animé par RVM avec 6 lycéens face au président de la République. Mais avant cela, les élèves ont pu s'essayer à la bande dessinée.
4: Donc du coup, le scénariste, des fois, il va jusque là pour donner des idées de mise en scène, pour vraiment être sûr de ce que va dire le dessinateur.
3: Un atelier autour du théâtre était également proposé.
5: Le chat repartit dans la foule et la nuit. Les chats aussi sont libres depuis la Révolution. Mais je continue à les dégoûter. Moi, je suis toujours un opprimé.
3: Moment phare de la venue d'Emmanuel Macron à la Cité internationale, une joute verbale était organisée. Accompagnée par le rappeur Virus, une douzaine d'élèves de seconde s'est affrontée par les mots dans la cour du jeu de pommes devant un chef de l'État souriant. Dans les étages, on se pressait aux fenêtres pour apercevoir le président. On se serait presque cru de retour au temps de François Ier.
6: Les premiers mots.
7: Je m'appelle Émeric Bruno et je suis en classe de seconde. Quand on est plongé dans l'action, dans le feu de l'action, on ne voit pas le temps passer. C'est une joute littéraire, donc c'est censé s'enchaîner. Les erreurs passent comme si c'était de l'eau. On s'amuse tout en faisant profiter les autres, d'ailleurs. J'ai vraiment stressé. Mais je me suis rappelé que Emmanuel Macron, notre président, était un homme comme les autres et qu'il ne fallait pas se faire intimider par ça, par ce titre de président.
3: Peut-être une phrase ou un mot, une injure que tu as retenue ou qui te fait sourire.
7: Ça serait par mande mon cul, ça me fait vraiment rigoler. On exagère les mots, on joue des mots.
8: Je m'appelle El Idrissi Nada, j'ai 17 ans et je viens du lycée à Diderot dans le 19e arrondissement.
3: C'est ta première fois sur la Cité internationale de la langue française ?
8: Oui, c'est ma toute première fois. C'est très joli. Surtout avec les jeux de lumière, on peut, avec les vitres, c'est très très joli.
3: Explique-moi ce que tu viens de faire, comment ça s'est passé ?
8: En une heure, on a préparé une sorte de discours assez très rapide. Au début, on n'y croyait pas trop, mais je pense qu'on a bien réussi notre mission. C'est un peu impressionnant, mais une fois qu'on l'a fait, c'est assez beau. Et ce texte, il présentait un peu toutes les variations de langue qu'on a dans notre belle langue française.
3: Une joute verbale, du coup, que tu as donnée avec tes camarades. Qu'est-ce que tu en retiens ? Est-ce qu'il y a un passage qui t'a marqué ? Ou toi, quel était ton rôle ?
8: J'ai bien aimé mon passage de fin. Parce qu'il jouait, avec les mots. Par exemple, nos vies valurent et nos vives allures qui s'entendent de la même manière et on joue avec les mots. Et j'ai trouvé ça très beau.
3: Donc le président est là dans le cadre de la journée hors ligne, donc avec les mesures qui vont aller avec l'interdiction des réseaux sociaux pour les moins de 15 ans. Quel regard tu portes là-dessus, sur les réseaux notamment ?
8: Ça peut être une très grande source de discrimination, surtout entre les jeunes, parce que c'est là où on se retrouve le plus. En dehors des cours. Donc oui, mettre des restrictions, ça pourrait être une bonne chose, mais pas trop non plus.
3: C'est un moyen d'expression aussi.
8: Oui, exactement. Pour moi, plus on travaille bien, plus on mérite un peu plus de temps. Si on voit que les notes commencent à chuter, là, il faut peut-être retirer le téléphone ou bien mettre un contrôle parental. Mais il ne faut pas se focaliser que sur l'école. Il faut aussi avoir un temps de distraction à côté, parce que sinon, c'est pas comme ça qu'on va réussir.
3: Merci beaucoup.
8: Merci à vous.
9: Et là, c'est à toi. Adressé à eux. Ça y est, la joute, elle est lancée. Là, il y a conflit. Là, il y a conflit littéraire.
10: Virus, rappeur d'origine, mais ça a dérapé.
3: Alors, vous avez animé cette joute, justement, c'était quoi le but de l'atelier ?
10: C'était de s'amuser avec de la matière littéraire, j'allais dire, en allant un peu piocher dans plein de registres de langues, d'origines vachement différentes, d'époques différentes, et surtout d'essayer de tisser un espèce de lien entre toutes ces

0: Des langues qui pourraient paraître un petit peu désuètes ou parfois clivantes, et de textes un peu à nous aussi, quoi.
1: Alors comment vos élèves du jour sont imprégnés du texte par rapport tout à l'heure aux entraînements? Là, la prestation vous a plu?
0: Ah bah bien sûr. Bah, il faut être honnête, on se connaissait pas il y a... Il est quelle heure? Attendez. Il est 11h30, on se connaissait pas il y a 2h. Et c'est ce que je disais un peu aussi tout à l'heure, c'est que parfois dans le feu de l'action et au pied du mur, l'excitation parfois elle est accentuée dans l'urgence.
1: Vous avez pu avoir quelques mots avec le président, qu'est-ce que vous avez pu lui dire, lui présenter?
0: Ben, je l'ai remercié de d'avoir contribué à la construction d'un parc Astérix pour moi, quoi. Pour moi, c'est un parc Astérix ici. Vous voyez? Ce que je lui ai dit, je l'avais pas écrit. Hein.
1: Merci beaucoup.
2: Jeune Boissard, à vous de shooter.
3: On laisse le rappeur Virus faire un tour de grand 8 démo à direction l'atelier radio aux manettes 6 élèves accompagnés par Frédéric. Quelques extraits, vous retrouvez l'émission complète sur notre site internet radio-valois-mulcien.fr.
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5: Nous avons la chance d'accueillir Monsieur le Président de la République, Emmanuel Macron.
6: Bonjour.
5: Bonjour Monsieur le Président. Vous êtes à la Cité à l'occasion du lancement de la journée hors ligne, ce jeudi 16 avril 2026. Quelle a été votre motivation pour la mise en place de cette journée?
6: Bonjour et merci de m'accueillir. En particulier chez les plus jeunes, il y a de plus en plus de temps qui est passé sur les écrans connectés.
7: Comment s'organisera cette journée hors ligne?
6: C'est pas à moi de le dire, c'est à vous de l'inventer avec vos profs au-delà de l'école, mais l'idée c'est de se dire, rappelons-nous que ça existe.
8: Quel est votre temps d'écran quotidien en moyenne?
6: Ça dépend beaucoup si je suis en voyage ou pas, si j'ai beaucoup de réunions ou pas.
9: Moi c'est Prantia, je suis en seconde au lycée Diderot.
10: Moi c'est Malika, je suis en seconde dans la même classe qu'elle.
1: Dans le bus, on vous a appris que c'était le président qui venait. Comment vous l'avez su en tout cas que vous allez l'interviewer?
9: Bah, on était un peu choqués, mais bon, c'était le matin, on était plutôt fatigués, donc voilà quoi, on n'y a pas fait vraiment attention. Au final, ça s'est bien passé.
10: L'atelier, elle s'est bien passée en soi. On a commencé par des activités, des questions, des échauffements. Son arrivée, elle était cool, quoi. C'était tranquille.
9: En vrai, c'était... en fait, à chaque fois que la porte, elle s'ouvrait, on était dans, on tournait la tête parce qu'en fait on s'attendait à ce qu'il arrive et au final c'était pas lui. Mais en vrai l'activité a été marrante, on avait fait des exercices d'articulation. Après on a fait, on s'est donné la parole pour voir un peu comment la parole allait tourner. Mais non, mais c'était marrant.
1: Et sur l'interview elle-même, du coup, première fois pour toutes les deux en radio?
10: Oui, pour moi première fois.
9: Moi c'était la deuxième fois, j'avais déjà fait quand j'étais en sixième. Mais là c'est pas pareil, c'est pas les mêmes conditions et c'est pas la même personne en fait qu'on interview.
1: Alors justement, quelle question vous lui avez posée? Est-ce que vous avez ressenti un peu de stress ou pas spécialement?
10: Pas spécialement, mais le fait qu'il a un regard perçant, ça peut stresser parce que quand vous lui posez la question et tout, il vous fixe, du coup ça peut vous mettre un peu mal à l'aise. Mais on lui a posé des questions par rapport à la journée hors ligne, par rapport à la réduction du temps d'écran, s'il était vraiment pour.
9: On lui a demandé c'était quoi son temps d'écran à lui, ses livres préférés, quelle initiative il allait prendre pour diminuer le temps d'écran des élèves en France.
1: Quel regard vous avez sur les réseaux sociaux, sur les téléphones, sur le temps d'écran justement? Est-ce que vous êtes des addicts des réseaux, du scroll? Est-ce que vous gérez votre temps? Comment vous voyez le...
9: En vrai, moi j'ai diminué, hein, franchement, ces derniers temps. Les réseaux sociaux, j'y suis pas tout le temps. À la limite sur Snap, mais c'est que pour répondre aux messages. Sur TikTok, j'y vais même pas tous les jours. Et si j'y vais, j'y reste pas trop longtemps. Mais c'est vrai que le temps d'écran il augmente et voilà quoi. C'est pas forcément bien, mais.
10: Moi j'ai particulièrement un temps d'écran élevé et je le reconnais, mais ces derniers temps franchement je l'ai baissé parce que je me suis mise une nouvelle règle que je dois dormir à 22h. Donc du coup ça fait que j'ai moins de temps d'écran que d'habitude parce que je passe mon temps à regarder TikTok. Je peux passer des heures et des heures et des heures, ça va pas me fatiguer. Donc je me suis mise une limite un peu.
1: Et est-ce que justement vous avez conscience que ça a un rôle, un impact sur votre santé, sur votre développement aussi, car vous êtes des ados? Après voilà, réguler le temps d'écran c'est une autre paire de manches, mais est-ce que ça vous en avez conscience?
10: Oui, moi j'en ai conscience. Du coup, parce que ça réduit les heures de sommeil, ça, bah, ça fatigue. Donc, ça n'a pas aussi un bon impact sur le cerveau. Parce que les images qui défilent, c'est pas très bien pour le cerveau, d'après ce qu'on m'a dit.
9: En vrai, moi, je trouve ça, ça a vraiment un impact sur ma vie. Tout ce qui est pour le développement du cerveau et tout, je trouve que les réseaux sociaux, mon temps d'écran n'a pas vraiment d'impact dessus.
1: Merci beaucoup.
10: Merci à vous.
7: Merci à vous aussi.
3: Frédéric, tu as animé cet atelier radiophonique avec Printia et Malika. Emmanuel Macron au micro, ce n'est pas tous les jours pour une radio associative. Comment tu as vécu ça?
4: J'ai vécu ça très professionnellement, on va dire. C'était comme un atelier de tous les jours avec 6 jeunes lycéens. Donc je les ai mis à l'aise, on a répété plusieurs fois. Eux, ils ont aussi posé leurs questions au président. Et le moment, bien sûr, le plus angoissant, c'est il arrive, il n'arrive pas. Mais c'était une super expérience pour les jeunes. Franchement, c'est exceptionnel.
1: C'est une chance aussi pour la radio, pour RVM, d'être là sur ce type d'atelier, sur ce type d'événement. Ça donne de la visibilité.
4: La visibilité, je ne sais pas, mais en tout cas, un savoir-faire entre des ateliers éducatifs et autour des médias, autour de l'information, pour donner plein de confiance à ces jeunes qu'on en a besoin, peut-être. Voilà.
3: Frédéric, salarié de la radio RVM dans le Valois et le Mulcien. Cette journée hors ligne s'est terminée par un discours du président de la République dans la cour de la Cité internationale de la langue française. Voici quelques extraits.
6: Alors, j'ai peut-être essayé de vous expliquer pourquoi on est là. Il y a deux choses qui semblent nous poser de plus en plus de problèmes, qui semblent faire d'ailleurs souffrir de plus en plus. C'est l'inattention et la solitude. Mais le problème qu'on a quand on regarde nos enfants, nos adolescents, c'est qu'à raison du temps qui passe sur les écrans, leur attention leur est volée.
3: Voilà pour ce début de discours du chef de l'État, Emmanuel Macron, qui s'est ensuite prêté au jeu des autographes et autres selfies avec des smartphones. Bah oui, bien sûr, pour le plus grand bonheur des jeunes présents sur place. C'est vrai qu'on ne rencontre pas le président tous les jours.
1: Petite photo avec le président, c'est ça?
11: Oui, c'est ça.
1: Qu'est-ce que ça vous fait?
11: C'est assez spécial. Je sais pas quoi dire.
1: Est-ce que vous aviez conscience qu'aujourd'hui, la journée allait se passer comme ça ou pas du tout?
11: Pas du tout, on était au courant de rien du tout.
12: On a appris que ce matin qu'il y avait Emmanuel Macron, donc on était vraiment sous le choc.
13: On est un groupe d'ambassadeurs du Pass Culture. En fait, on nous avait dit qu'il y avait une sortie à Villers-Cotterêts, qu'on allait pouvoir rencontrer des personnalités politiques. Et après, on ne savait vraiment pas. Et c'est ce matin, en arrivant, qu'on a entendu dire qu'il y avait le président de la République était là. Et en effet, il est là. Et on a pu discuter un peu avec lui et prendre une photo. Donc c'est c'est une belle expérience.
1: Belle expérience, belle journée. Qu'est-ce que vous avez pu justement lui dire, lui demander?
14: On lui a parlé de notre expérience en tant qu'ambassadeur du Pass Culture, ce qu'on a pu concrétiser, les projets qu'on a pu faire et ce que ça nous a apporté en tant qu'ambassadeur et ce qu'on a pu transmettre aussi aux autres parce que en tant qu'ambassadeur, c'est nous qui transmettons toutes les offres, tout ce qu'on voit, toutes les expériences qu'on peut faire en tant qu'ambassadeur et il nous a félicité pour ça.
15: Des soldats passèrent. En manche de chemise.
3: Au total, plus de 300 jeunes étaient autour d'Emmanuel Macron pour cette première journée hors ligne. Rencontre qui a eu lieu à Villers-Cotterêts, dans l'Aisne, à la Cité internationale de la langue française. La loi qui vise à interdire les réseaux sociaux pour les moins de 15 ans a bien été votée par l'Assemblée et le Sénat, mais reste à préciser son application et quels réseaux sociaux et contenus seront inaccessibles aux mineurs ou sous contrôle parental.
16: Quartier libre à l'enfance.
3: Thomas dans le Valois et le Mulcien pour RVM.
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6: Cet épisode évoque les violences sexistes et sexuelles. Bienvenue dans ce nouvel épisode de Maintenant on écoute, une émission où l'on parle des violences sexistes et sexuelles dans toutes les formes qu'elles peuvent prendre. Aujourd'hui, c'est une émission un peu spéciale, nous sommes présentes avec Aline au Festival du film d'éducation à la vie affective et sexuelle, que nous appellerons Févas tout au long du plateau. Bonjour Aline.
7: Salut.
6: Depuis maintenant plus d'un an, nous avons abordé plusieurs thématiques autour des VSS, des violences sexistes et sexuelles. Finalement, nous avons peu parlé de sexualité et de comment l'aborder. Aujourd'hui, nous allons nous rattraper avec nos invités. Claire Marcadet-Inge, Marianne Marty-Stéphan et Caroline Prota sont parmi nous. Donc Claire et Marianne, vous êtes les autrices du livre « Grandir sans tabou, comment parler de sexualité avec les enfants » sorti fin 2025 aux éditions La Déferlante. Et Caroline, vous êtes co-réalisatrice et vous venez présenter votre court-métrage sélectionné au Févas qui s'appelle « À col ouvert ».
8: Bonjour.
6: Alors, c'est un documentaire de 10 minutes et 55 secondes. Aline a insisté pour que je le précise. Vous êtes donc la co-réalisatrice et vous présentez les self-help.
8: Ouais, c'est ça, le self-help.
7: Est-ce qu'on peut expliquer un petit peu ce que c'est pour commencer? Comme ça, on part d'une base plus claire.
8: Le self-help, c'est une pratique qui est née dans les années 70 aux États-Unis, au moment des luttes pour l'avortement, et qui s'est implantée aussi en France au moment des luttes du MLAC, donc du Mouvement pour la Liberté de l'Avortement et de la Contraception. Et en fait, c'est un atelier d'observation et d'autoconsultation gynécologique où des femmes se réunissaient et apprenaient à découvrir des parties de leur corps, et en particulier du coup l'utérus, où elles, avec des spéculums, elles venaient observer avec un miroir et une lampe leur col de l'utérus, dans un souci de réappropriation de son corps et aussi de connaissance. Et en tout cas, les femmes du MLAC l'ont beaucoup fait pour aussi, elles, voir comment avorter, où est-ce qu'il fallait aller exactement. Mais elles l'ont aussi fait dans ce souci-là, oui, de réappropriation de son corps et de savoir de quoi on parle quand on est face à un médecin.
7: Et justement, j'ai une petite question pour commencer. Comment on filme cette intimité-là? Parce que c'est ce qu'on a senti, nous, tout de suite, en le regardant, votre documentaire. On s'est dit, ça parle beaucoup d'intimité. Comment on fait pour filmer ça?
8: Alors, y a beaucoup de préparation en amont, parce qu'il faut savoir que les femmes du documentaire ne se connaissaient pas le jour où on a tourné. Mais on a parlé beaucoup avec chacune d'entre elles avant. On a mis des bases aussi sur ce qui était ok de filmer, pas ok de filmer. Et on leur a dit dès le départ qu'on ne filmerait pas directement les vulves, les parties du corps. Nous, tout se passe beaucoup dans le regard, dans le film. C'est ce qui nous intéressait. Et on ne voyait pas l'intérêt. Enfin, je pense qu'on a vu assez déjà de vulves aujourd'hui. Il n'y avait pas d'intérêt de les montrer. Et en fait, ça s'est fait... Donc le court-métrage dure 10 minutes, mais en réalité ça a duré 8 heures, je pense, le tournage. Il y a eu plusieurs moments dans l'évolution de l'atelier. Il y a eu tout un cercle de paroles, un cercle de discussions, un cercle de dessins anatomiques, d'explications. Clémentine, qui est la sage-femme, qui est une femme qui voulait y aller, tout le monde ne l'a pas fait. Il y a une des participantes qui ne l'a pas fait au final, et tout le monde pouvait y aller. Et en fait, elles nous ont oublié la caméra à un moment. On avait quand même des objectifs qui permettaient d'être assez loin d'elles et de leur laisser leur intimité, mais du coup de filmer quand même
7: oui,
8: de façon
7: c'est
8: proche,
7: des plans rapprochés.
8: C'est des gros plans. Mmh. Donc voilà, on était quand même un peu à l'écart. Mais en fait, je pense elles ont réussi à créer un petit collectif en quelques heures et elles nous laissaient faire ce qu'on voulait. Enfin, on avait vraiment posé les bases avant.
7: On va maintenant évoquer le livre et du coup la genèse. Qu'est-ce qui vous a poussé à écrire ce livre?
9: Nous sommes toutes les deux collègues de travail, donc on avait la chance de boire le café tous les jours ensemble et de parler de nos parentalités et de nos parentalités féministes et de se questionner sur mais toi comment tu fais pour lui parler de son corps, du consentement, à quel âge t'as commencé à dire ça, etc. T'as vu, moi j'ai une amie, elle dit jamais le mot vulve, etc., etc. Et donc on s'est dit, et surtout on a dit, mais toi t'as trouvé un bouquin pour parler de sexualité aux enfants de moins de 10 ans. Et donc à l'époque on était en 2019, et donc on n'en avait pas trouvé, même en faisant le tour de nos librairies préférées. Et donc on s'est dit, bon coup, on n'a qu'à l'écrire ce bouquin s'il n'existe pas.
6: Quelles sont les erreurs ou les clichés fréquents que vous avez, enfin qu'on entend surtout dans les discours actuels actuelle, notamment sur l'éducation sexuelle.
3: Bah, je pense que c'est un peu ce qu'on entend même en dehors de l'éducation familiale, qu'on entend beaucoup aujourd'hui sur les vers à l'école notamment. C'est si on leur en parle, ça va leur donner des idées, ils sont trop jeunes pour parler de ces choses-là, on va leur faire peur si on leur parle des violences sexuelles. Et je crois que c'est quelque chose qui est assez intégré aussi chez les parents, alors qu'ils ont à la fois très envie de les protéger. Donc c'est après les parents, on voit bien qu'ils cherchent beaucoup à trouver des solutions, protéger, accompagner, mais sans trop savoir comment quoi.
6: Est-ce que vous pouvez nous expliquer les VARS ce que c'est?
9: L'éducation à la vie affective, relationnelle et sexuelle. Malheureusement, là, au niveau des primaires, ils ont enlevé le mot sexuel. Donc, on appelle ça l'EVAR à l'école primaire. Et à la maison, nous, on appelle ça plutôt comment parler de sexualité avec les enfants. Mais le sexualité, c'est un mot générique pour parler finalement des anatomies des enfants comme des adultes, du consentement au quotidien entre enfants, mais aussi entre enfants et adultes, entre adultes et enfants, dans les deux sens. C'est parler de la procréation en le faisant de manière vraie et pas en parlant de la cigogne, par exemple. C'est parler de prévention des violences sexuelles, mais c'est aussi de parler des relations affectives, amicales, amoureuses aux enfants et de répondre à leurs questions avec honnêteté et avec ce qu'on peut, nous aussi, en tant que parents. Enfin.
6: Alors, on parle des VARS, mais par exemple, donc c'est l'éducation nationale. Est-ce que vous pensez que les institutions, donc comme l'éducation nationale, ont assez d'espace, justement, pour en parler?
3: Bah oui et non. Oui, on sait que c'est difficile aujourd'hui pour les profs et les enseignants de trouver du temps. On sait que le programme est déjà hyper lourd, qu'on leur demande énormément et qu'on leur propose aucune formation adaptée pour ça. Donc on sait que c'est pas si simple. On en a conscience, mais on constate aussi, et on le sait aussi parce qu'on est parents, que parler de consentement, d'intimité, c'est des choses du quotidien en fait. Donc il n'y a pas forcément besoin de caler une séance d'une heure, deux heures ou trois heures. Ça fait partie de plein de moments différents de la journée, quel qu'il soit quoi.
9: Mais c'est vrai que les profs nous disent beaucoup qu'il manque de formation et que en fait ils sont aussi eux plein de tabous personnels quoi. Et donc c'est pas parce qu'ils sont profs qu'ils ont eux pris le temps de lever leurs tabous. Donc en effet, il faudrait que l'éducation nationale leur laisse plus de temps de formation avec des personnes qui ont eu le temps de déblayer le sujet et de les aider à trouver leur façon d'en parler avec depuis leur point de vue de prof quoi.
6: Et justement, c'est ce que vous faites aussi dans Grandir sans tabou, vous donnez plein de pistes donc aux parents, mais les professeurs aussi peuvent oui. S'en servir. Il y a notamment, je pensais à un podcast dont vous parlez dans votre livre, c'est quoi l'amour maîtresse? Ça, c'est le genre de projet qu'il faut monter et qu'il faut montrer aussi. Pourquoi c'est fondamental aussi pour contrer un petit peu ces violences sexistes et sexuelles?
3: Nous, on est assez convaincus que connaître les mots de son corps, donc pour un enfant, de pouvoir dire vulve, pénis, connaître l'intimité, le consentement, en fait, c'est lui donner des bases qui peuvent lui permettre de se protéger tant qu'il peut, hein, parce que ça reste un enfant et c'est jamais lui qui est responsable, mais surtout de pouvoir dénoncer, de pouvoir en parler, expliquer. Donc on pense que c'est ultra nécessaire d'exprimer ces choses-là, quoi.
7: On dit nommer les choses, c'est ça? Vous souhaitez qu'en fait on nomme les choses, on nomme les parties du corps, si j'ai bien compris. On peut revenir aussi au fait que au-delà de nommer les choses, il faut aussi voir les choses, et c'est le propre de l'atelier que tu as filmé. Ma question, c'est en quoi la découverte du corps, de son corps, de son propre corps, peut participer à l'émancipation et à la confiance en soi, selon toi?
8: Je pense que la plupart des personnes qui possèdent un utérus ont déjà vécu peut-être des violences chez le gynécologue, même des violences très ordinaires, hein, pas des grosses choses. Et je sais que moi, les ateliers de self-help m'ont aussi aidé à savoir de quoi je parlais et à pas être complètement passive pendant ces moments-là, donc à prendre confiance en fait face à un médecin, à dire je sais quand j'ai mal déjà, maintenant je sais insister, et à par exemple poser le spéculum moi-même quand j'ai pas forcément envie que quelqu'un le mette à ma place, et à savoir ce qu'il voit, parce que pendant longtemps on l'a pas vu en fait. Un col de l'utérus, on savait pas à quoi ça ressemblait, enfin moi je l'ai appris assez tardivement, enfin il y a 2-3 ans je pense, quand j'ai commencé à m'intéresser au self-help. Et je trouve ça dingue qu'on ne sache pas comment est fait notre corps, et qu'en fait c'est un médecin qu'on voit une fois tous les 2 ans, tous les 1 an, qui sache ça. Je pense que c'est aussi pour ça. Et après, sur la façon, alors pas forcément de voir, mais de comprendre comment ça fonctionne, ça permet aussi de s'écouter. Enfin, je sais que moi, comme les personnes qui ont participé à l'atelier, on est plus consciente de quelque chose, de plus s'écouter, de savoir exactement ce qui se passe à tel moment, pourquoi est-ce qu'il y a ça. Le self-help permet aussi, par exemple, un truc tout bête, mais d'aller voir pour les mycoses vaginales, de pouvoir repérer ces choses-là. Et il y a quelque chose comme ça, de la confiance, de la connaissance, en fait, qui est, je trouve, intéressant dans le self-help.
7: Vous évoquez aussi dans le livre la découverte du corps. Est-ce que la découverte du corps aide-t-elle aussi à s'émanciper du coup des stéréotypes, des clichés qu'on peut voir et entendre dans la société dans laquelle on vit?
9: Bah oui, enfin nous on est de la génération des années 80 et le mot vulve on l'a découvert sans doute dans un livre et jamais entendu dans la bouche de nos parents et on se l'a approprié grâce au milieu féministe, au milieu en mixité choisie, où c'était plus facile d'en parler. Et du coup, maintenant, ça y est, on est prête en tant que parents de l'utiliser face à nos enfants, que ce soit des garçons ou des filles. Et alors que le mot pénis, c'était quand même plus courant. Donc on voit aussi là une inégalité de genre et qui pour moi, ouais, pèse beaucoup sur la non-confiance en elle des filles, puis des femmes. Et que déjà avoir le vrai nom et avoir osé le regarder une fois dans le miroir et voir plusieurs fois après. Et donc en effet, le self-help encore plus pour aller voir nos parties sexuelles et génitales intérieures, quoi. Donc c'est trop chouette. Enfin, évidemment que je pense que la génération qui arrive, à qui on a donné des mots, l'autorisation de l'idée d'aller voir son sexe avec un miroir, mais c'est super pour le futur.
5: Est-ce que vous connaissez le nom des parties intimes de votre corps?
10: Ah oui,
11: la partie là, le zizi.
12: Cette année, avec ma classe de CE1, j'ai décidé de passer aux choses sérieuses.
5: Aujourd'hui, j'aimerais qu'on parle de votre corps.
13: Alors, le thème d'aujourd'hui, ça va être le consentement.
5: Est-ce qu'on choisit de qui on tombe amoureux?
12: J'ai fait des séances d'éducation à la vie relationnelle, affective et sexuelle.
5: Si pour les garçons c'est le pénis, pour les filles c'est la...
12: Consentement, anatomie, stéréotypes de genre, sexisme, violences sexistes et sexuelles, j'ai abordé tous ces sujets avec eux et je les ai enregistrés.
14: La vulve, la vulve.
12: Je m'appelle Lolita Rivet et après 10 ans de journalisme, je suis devenue instite. Assez vite, j'ai été confrontée à des réflexions sexistes, à des insultes racistes ou homophobes entre les élèves, voire à des agressions. Et puis j'ai remarqué que mes élèves étaient assez ignorants en ce qui concerne leur corps et son fonctionnement. Sans parler du consentement, ça c'est carrément flou.
5: Tu te rappelles ce qu'on avait dit? Que quand on sent qu'on a envie de frapper, qu'est-ce qu'on fait?
14: On prend la colère et on l'achète.
12: Dans « C'est quoi l'amour maîtresse ?», je mène l'enquête. Pourquoi si peu d'élèves bénéficient de cours d'éducation à la sexualité en France, alors que c'est un enseignement obligatoire du CP à la terminale depuis 2001? Pourquoi y a-t-il tant de résistance?
7: Il y a des préjugés aussi, tu as un petit peu évoqué au début de cette émission. Comment on fait pour rassurer les parents? Comment on fait pour rassurer les femmes qui pourraient se dire ma vulve n'est pas comme elle devrait être? Comment on peut faire pour vraiment... Ouais, c'est ça, vraiment rassurer et parler de ce sujet-là.
8: Je sais pas. Enfin, en tout cas, dans l'expérience que moi j'ai vécue pendant que je tournais, c'est la première fois que je me retrouvais avec autant de vulves en face de moi. Ça t'est jamais arrivé. Et je sais que c'est un sujet qu'elles ont abordé pendant l'atelier, de se dire... du coup, là, elles ont vu qu'il y en avait vraiment des différentes. En fait, on n'est pas habitué à cette représentation qui n'est pas sexualisée. Parce que là, la plupart du temps, quand on voit des vulves, en fait, c'est dans des films pornographiques. Et là, vraiment, le self-help aide à ça, à voir que y a des grandes lèvres, des petites lèvres, il y a des femmes qui ont des poils, d'autres pas, enfin, selon les choix. Et je pense que ça aide à décomplexer. Après, je pense qu'on peut pas inviter tout le monde à le faire. Il y a des gens qui ont encore trop de barrières qui leur sont propres. Mais oui, je pense que de regarder sa vulve, c'est un bon exercice d'appropriation de la sienne, déjà, et de voir les autres. Mais après, c'est pas dans tous les contextes qu'on va avoir les vulves d'autres personnes, mais le self-help peut aussi aider à déculpabiliser et à décomplexer cet aspect-là, je pense.
3: Et je suis assez convaincue que les modèles, quoi, avoir différents modèles, et nous, on a manqué complètement quand on était enfant, mais aussi au début de notre parentalité, on ne trouvait rien présent à nos enfants. Mais aujourd'hui, moi, je trouve que c'est génial, on a découvert des livres destinés aux petits, notamment, je pense, aux petits illustrés de l'intimité qui présentent mais genre 45 vulves différentes, pareil pour les pénis, où du coup l'enfant peut se dire « Ah mais en fait, il existe plein de modèles différents, quoi. Donc du coup, je suis pas obligée de ressembler à quelque chose en particulier, quoi. » Donc ça, moi, je suis assez... assez convaincue des modèles. Et pour répondre à ta question sur comment on fait en sorte de ne pas avoir peur, comment on peut rassurer, bah en fait, je pense aussi, mais comme pour le self-help, en fait, c'est le collectif, quoi. Parler ensemble des choses. Enfin, nous, quand on a décidé d'écrire Grandir sans tabou, c'est qu'on avait décidé de se réapproprier quelque chose qui nous appartenait, c'était notre parentalité, qu'est-ce qu'on en fait. Et du coup, quand on en parle collectivement, quand on s'interroge sur, bah, en fait, on ose dire, je suis pas tout à fait sûre de ça, mais je suis pas tout à fait sûre de ça aujourd'hui en tant que parent. Mais au final, peut-être que j'étais pas tout à fait sûre de ça moi-même quand j'ai vécu ce moment-là, quand j'ai découvert mon corps. Du coup, comment on peut faire mieux? Comment toi tu fais? Et en fait, de parler ensemble, de faire du collectif, de s'empuissancer, quoi. Je pense que c'est comme ça qu'on fera tomber les tabous et que du coup, bah, on n'aura plus peur, quoi.
6: Moi, j'avais une question par rapport au tournage du coup du court-métrage. Vous êtes deux à l'avoir réalisé,
8: court-métrage. Je suis avec Margot Arthur de Lizarraga.
6: Et du coup, toutes les deux, vous avez déjà participé donc à ces ateliers ou il y a juste toi, par exemple?
8: Alors non, on l'a pas fait. En fait, quand on a tourné, nous, on l'avait pas fait l'atelier. Depuis, moi, j'ai eu l'occasion d'en faire parce que. En fait, je connaissais le self-help depuis longtemps. J'avais jamais eu l'occasion de participer à un groupe pour le faire. Et en fait, j'étais très frustrée après le tournage de voir le moment qu'elles avaient vécu. Il y avait vraiment beaucoup de joie. Enfin, c'était un grand moment. Et quand je suis rentrée chez moi, donc en fait, j'avais les spéculums toujours. Donc, je me suis dit, ok, je vais le faire. J'ai jamais réussi à trouver toute seule mon col de l'utérus parce que c'est assez compliqué et il change selon le cycle menstruel de place. Enfin, on peut pas exactement le trouver. Donc je ne l'ai pas trouvé, j'étais très frustrée et surtout je me suis sentie un peu con de le faire toute seule parce que finalement le collectif ça les portait et quand j'ai vu toutes les réactions qu'elles avaient et tout, ça me donnait envie. Et donc j'ai eu l'occasion après avec Clémentine de réorganiser un atelier de self-help et là de le faire. Mais Margot, non. Et je sais qu'on était... Ça nous dérangeait un peu de leur demander à elles de le faire alors que nous on ne l'avait pas fait. Mais en termes de timing, parce que c'est un film qui s'est fait pendant une année d'école en fait, c'est un film de fin d'année. Ça marchait pas, on trouvait pas la personne pour faire l'atelier. Parce que c'est des ateliers très informels, en fait.
6: Et du coup, comment est-ce que vous avez réussi à filmer cette intimité sans montrer l'intimité? Sans avoir même participé avant à des ateliers de self-help?
8: Bah alors, on avait beaucoup parlé avec Clémentine pour savoir comment ça se passait. On a beaucoup parlé avec chacune des filles avant. Et en fait, nous, ce qui nous intéressait, c'était pas tant donc, de montrer, c'était vraiment les réactions. Je sais qu'il y a un moment, une des participantes qui s'appelle Camille, qui quand elle trouve, alors c'est pas le col de l'utérus, mais c'est des glandes en fait qui sont sur la vulve, juste en dessous du clitoris, dont je connaissais pas l'existence non plus. Elle a vraiment le visage qui s'illumine, il y a un sourire. Et en fait, on voulait vraiment se concentrer sur ça, sur ces regards-là et sur des gestes, sur les mains, sur le spéculum aussi usagé. À un moment, parce qu'en fait, il y a du sang à un moment, parce qu'on peut se faire mal. Donc, c'est pas forcément une grande douleur, mais ça peut provoquer des saignements, l'introduction du spéculum. Et on voulait aussi montrer ça, enfin, montrer le sang, montrer les sécrétions qu'il y avait sur les spéculums à la fin. Donc, c'est plus ouais, tout ça qui nous intéressait que vraiment montrer ça, l'intimité, je la vois vraiment dans le regard, dans les réactions et dans le collectif qu'elles ont réussi à... la synergie qu'elles ont créée entre elles.
6: Est-ce que vous l'avez diffusé dans des établissements, donc je pense à des lycées notamment, ou peut-être plus âgés, BTS, etc.?
8: Non, pas encore. Il a été diffusé au planning familial à Paris, dans le groupe des bénévoles d'Île-de-France. Et on a assisté à une projection... la projection de fin d'études et une projection dans une soirée d'hommage à Thérèse Claire à Montreuil qui est organisée par la Maison des Femmes. Là, c'est un public quand même plus âgé, de femmes aussi qui avaient connu le self-help à l'époque du MLAC. Mais pour l'instant, non, on ne l'a pas encore montré. Là, c'est la première fois qu'il y aura un public peut-être un peu plus large qui va le voir.
10: Un beau jour,

0: Dans Grandir sans tabou, vous parlez de sexualité infantile. Alors, qu'est-ce que c'est et comment on peut accompagner les enfants justement dans la découverte de leur propre sexualité? Enfant, du coup, on dit c'est petit, quoi.
1: Mmh. Bah, plutôt, on trouvait que c'était un sujet assez intime, mais on voulait le visibiliser, notamment la masturbation des enfants, parce que justement on constatait qu'on entendait plus souvent parler des masturbations des petits garçons, du pénis en érection au début incontrôlé, etc. Et que du coup ça en devient un sujet, quoi, qui sort un peu plus vite du tabou et qui est parlé dans la famille, alors que la masturbation des filles beaucoup plus tabou. Pareil, au début, on n'avait pas de bouquin, mais ça y est, il y a plein d'albums qu'on cite, dans Grandir sans tabou, qui évoquent la masturbation des enfants, filles et garçons. Et plutôt, nous, ce qu'on dit de notre point de vue, c'est plutôt... ça appartient à la découverte de l'enfant. Et savoir que si l'enfant a pu lire ça dans un album, savoir que ça existe et que c'est OK et que c'est normal, ça peut le sortir d'un truc de culpabilité où il n'oserait pas en parler à l'adulte, etc. Mais c'est pas non plus un sujet qu'on a mis autour de la table avec nos enfants avant qu'ils nous en parlent eux.
2: Non, parce que finalement la question c'est plutôt celle de l'intimité, quoi. C'est ce que les parents sont témoins ou pas des gestes d'intimité de leur enfant, enfin des gestes où ils se touchent, et, en fait ils découvrent leur corps, ils sont dans une expérience. Et en fait là nous ce qu'on dit c'est en fait c'est OK, c'est juste on pose un cadre, quoi. C'est pas dans tout le monde, enfin dans ta chambre quand t'es tout seul et y a pas de problème, quoi.
3: Justement, il y a beaucoup de documentation dans Grandir sans tabou. Ça vous a pris combien de temps pour réaliser tout ça?
1: On a commencé fin 2019. Il est sorti en novembre 2025 et on avait trouvé la maison d'édition, donc La Déferlante, 2 ans avant. Donc il y a eu toute une partie en binôme avec des relectures d'amis proches aussi pour avoir un premier retour d'un lecteur, d'un parent. Et puis après, tout le travail éditorial qu'on a découvert, puisque c'est notre premier ouvrage.
3: Et vos enfants, est-ce qu'ils ont participé d'une certaine façon, par exemple, les ouvrages que vous avez pu trouver, sur toutes les pistes que vous évoquez, en fait, pour justement parler de vie sexuelle, sexualité avec les enfants?
2: Oui, complètement. Nos enfants et les enfants qui entourent nos enfants et qui nous entourent, on a pris exemple de ce qu'on vivait en fait dans nos quotidiens, nous directement, ou alors d'autres parents qui nous racontaient des choses. Et les albums, alors on les a d'abord lus en tant qu'adultes, parce qu'il y a des fois on n'a pas du tout cautionné, donc ils sont jamais passés par la maison. Et puis d'autres, on les a testés auprès des enfants, carrément, pour voir est-ce que ça faisait écho, ou est-ce que finalement c'était trop le regard d'un adulte, tout ça. Donc ils ont tout expérimenté et du coup ils commencent à dépasser l'âge des 10 ans.
1: Et notamment dans les albums qu'on trouvait beaucoup à l'époque, c'était ça parlait que procréation et ça parlait course des spermatozoïdes vers une ovule passive. Et c'était il y en avait dans les bibliothèques municipales, etc. Mais c'était vieillot et d'une façon tellement, encore une fois, patriarcale de présenter la sexualité, quoi.
0: J'ai trouvé intéressant que ce soit dans la description de ton documentaire et aussi dans un passage de votre livre, la même expression a été utilisée, c'est l'intime et politique. Et je trouve ça, c'est pas exactement les mêmes sujets, les mêmes notions évoquées, mais en tout cas vous avez repris toutes les deux cette notion, enfin toutes les quatre. Vous avez du coup parlé de l'intime et politique. Qu'est-ce que ça veut dire pour vous, l'intime et politique?
4: Déjà la notion de collectif dont tu parlais tout à l'heure, pour moi c'est, il y a aussi ça de l'intime, justement, des choses dont on parlait pas. Enfin moi j'étais très pudique pendant très longtemps, Margot aussi, on a beaucoup parlé de ça ensemble. Et le fait de pouvoir en parler, c'est là que naît le politique. On comprend qu'il y a des sujets, il y a vraiment des vrais sujets, et que c'est pas des choses qu'on a chacune de notre côté.
0: Et toi, est-ce que t'as senti que faire ce documentaire-là était un acte politique pour toi?
4: Oui, pour nous, c'était clairement un acte politique d'aller montrer justement l'intime, d'aller parler de sexualité, d'aller parler de gynécologie, de problèmes intimes qu'en fait on partageait toutes ensemble. C'est ce que j'ai vu aussi dans les discussions qui en sont ressorties. On a beaucoup parlé du coup de violence obstétricale, de rapport aux hommes, à la sexualité, de consentement, beaucoup de choses qui sont arrivées, de prévention aussi. Et donc oui, c'est quelque chose qu'on a vu pendant le tournage.
2: Pour nous, l'intime, oui, est politique. Enfin, dans Il y a vraiment l'idée que, en fait, les choses dont on ne parle pas sont invisibilisées. Et donc, du coup, forcément, ça ne fait pas débat, ça n'existe pas. Voilà. Et en vrai, les personnes qui ont une utérus ne connaissent pas leur utérus, on ne connaît pas le corps des femmes. Mais en fait, c'était aussi un moyen de domination. Pareil pour les enfants, ne pas leur donner les mots de leur corps, ne pas leur apprendre que les violences sexuelles ça existe, bah c'est un bon gros moyen de domination aussi. Donc, moi je trouve que c'est, on trouve d'ailleurs que c'est hyper important de visibiliser l'intime pour pouvoir en parler publiquement et mener des combats et prendre notre place quoi. Et mince, ma dernière idée m'a échappé.
1: Mais moi je pensais à quand tu parlais du bah de la meilleure connaissance de nos parties sexuelles, de nos corps, c'est aussi pouvoir faire exister et prendre la parole sur les maladies associées aux parties sexuelles et qui sont trop peu étudiées, trop peu soignées, trop peu financées, dont l'endométriose et plein d'autres. Et du coup, se mettre à en parler et faire que les personnes avec un utérus se sentent plus légitimes, se connaissent et se sentent plus légitimes à en parler à leur docteur et à taper du poing sur la table pour être pris en charge et être mieux soigné. Évidemment, c'est politique, quoi.
2: Oui, si je peux reprendre juste pour ma dernière idée, c'était nous d'écrire ce livre, c'était que du coup on questionne autrement la parentalité et du coup la place des enfants aussi, quoi. Et donc on se disait, bah en fait, si on fait bouger ces choses-là, ça nous permettra, nous en tant qu'adultes, de se repositionner peut-être et de se dire, ok, bon, nous aussi on va grandir aux côtés des enfants et pas leur transmettre le grand savoir des adultes, et on va apporter, enfin en tout cas on va faire en sorte que les enfants puissent faire des choix éclairés en grandissant, quoi. Et pour ça il faut le savoir, parce qu'en fait on est quand même dans une société où le savoir c'est le pouvoir, et donc du coup les outils il faut les acquérir et qu'on puisse bousculer la domination adulte aussi.
3: Vous avez déjà eu des retours sur votre livre, ton court-métrage? Est-ce que vous avez déjà eu des retours du public?
4: Oui, beaucoup. Alors, du coup, quand la dernière projection, c'était beaucoup de personnes qui étaient plus âgées, donc qui avaient soit connu le self-help, soit qui le découvraient et qui en avaient jamais entendu parler. Et ça suscite quand même beaucoup de questions et curiosités. Et il y a beaucoup la question de est-ce que moi j'arriverai à le faire, qui revient beaucoup. Et en fait, les

0: 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Aujourd'hui, je suis avec Sonia, bonjour.
1: Bonjour.
0: Ton interview d'aujourd'hui est sur le thème de la justice.
1: C'est ça. Donc, merci Mouna. Alors, je suis avec Mégane Pochet, secrétaire du service France Victimes 80 de l'association Yves Lefebvre. Bonjour. On va commencer tout de suite. C'est quoi le principe de France Victimes 80?
2: Donc, comme elle l'a dit Mouna, je suis donc l'assistante socio-judiciaire de France Victimes 80. Donc, nous appartenons à une fédération nationale qui existe depuis plus de 40 ans et qui regroupe en plus 130 associations professionnelles qui est spécialisée dans l'aide aux victimes. Donc, on est composé de plusieurs professionnels qui sont engagés au service des victimes, mais aussi du lien social. Et nos actions reposent sur des valeurs fortes comme l'humanité, l'égalité, la solidarité.
1: Ok, et donc ton rôle au sein de ce service ?
2: Moi, mon rôle, il se constitue en deux axes. Donc, c'est soit les victimes qui viennent prendre contact avec nous pour un premier échange, ou nous pouvons prendre de nous ensuite contact avec les victimes pour les préparer à l'audience. Donc, quand j'ai les victimes qui prennent contact avec moi pour la première fois, souvent, ça peut être des victimes d'infraction ou même leurs proches lorsqu'ils en subissent les conséquences. Donc on a les atteintes à la personne, donc je peux avoir des victimes de violences physiques, violences sexuelles, harcèlement, injures. Je peux aussi avoir des victimes qui ont été victimes de la circulation de la route, des victimes qui ont eu des biens, des biens qui ont été volés, de l'escroquerie. Et du coup, moi je vais échanger dans un premier temps avec eux, donc savoir s'ils ont déposé plainte, si par exemple s'ils ont été victimes de violences sexuelles, de violences physiques, savoir si une plainte a été déposée, s'il y a un suivi psychologique, et que s'il n'y a pas de suivi psychologique, chez nous, on travaille avec des partenaires, donc on a nos psychologues à nous, qui sont au tribunal justement d'Amiens, et on peut les mettre directement en lien avec eux pour qu'ils puissent prendre connaissance avec nos victimes à nous et pouvoir les aider.
1: Et donc justement, c'est un accompagnement, donc c'est uniquement pour les infractions pénales, c'est ça ?
2: C'est ça, oui.
1: Et quand vous prenez contact avec les victimes, c'est dans quel cadre ?
2: Souvent, c'est donc des victimes qu'on a déjà eues au téléphone. Et par exemple, pour une victime qui a eu un vol et que l'auteur a été jugé, la victime peut se constituer partie civile et demander des dommages et intérêts. Donc l'auteur a en tout, après son audience, 2 mois, une fois que le tribunal a acté ça. Il a 2 mois pour donner des dommages et intérêts. Et au bout de ces 2 mois-là, si l'auteur n'a pas payé les dommages et intérêts qu'il devait à notre victime, nous, dans notre service, on fait un fonds de garantie, justement, pour pouvoir indemniser les victimes. Et ensuite, c'est à l'auteur de régler donc cette dette-là, soit auprès des fonctions publiques, soit auprès d'un huissier.
1: Et donc, comment ça se passe pour l'accompagnement concrètement ? Vous les accompagnez comment ?
2: Donc nous, on va prendre contact avec eux, on va leur donner soit un rendez-vous téléphonique ou soit un rendez-vous physique. Donc c'est pareil, nos rendez-vous sont gratuits, il n'y a pas de souci, ils peuvent aussi venir sans rendez-vous. On a des juristes qui sont présents tous les jours au tribunal. Donc il y a des permanences aussi au commissariat d'Amiens, au commissariat d'Abbeville, sur Montdidier, sur Doulan. Et il y a aussi des juristes qui sont présentes donc au CHU d'Amiens, à la Maison des Femmes, et au CHU d'Amiens aussi à l'unité médico-judiciaire. Donc nous, c'est pareil, on va monter avec eux, on va constituer un dossier avec tous les éléments. Et ensuite, avant l'audience, on reprend contact avec les victimes justement pour les préparer à l'audience, parce que souvent ils revoient les auteurs forcément, et les préparer avec ce qui peut se passer, comment ça va se dérouler justement l'audience, si c'est en 2 jours, en une journée ou quoi que ce soit.
1: Et c'est à quel moment de la procédure qu'il y a un contact entre vous et la victime ?
2: Nous, c'est dès que la victime elle a subi des vols, des atteintes physiques ou sexuelles. Souvent, c'est la victime qui prend contact avec nous. Mais il y a beaucoup de victimes, malheureusement, qui ont encore, à l'heure d'aujourd'hui, peur de parler, peur des représailles que l'auteur peut leur faire. Du coup, souvent, les victimes, pour prendre contact avec nous, elles peuvent nous trouver sur Internet en tapant France Victime 80, où les commissariats proposent aussi aux victimes de prendre contact avec nous, justement, pour qu'on puisse les aider et les soutenir et les accompagner aussi.
1: Donc vous travaillez avec d'autres organismes aussi ?
2: C'est ça, oui.
1: Et avec lesquels, par exemple ?
2: On travaille avec le commissariat d'Amiens, d'Abbeville aussi. On a aussi donc nos psychologues au tribunal, il y a les juristes au tribunal.
1: Et donc vous êtes présent que à Amiens ?
2: Non, on est présent donc sur Abbeville, on a les permanences sur Abbeville, sur Doulan, sur Montdidier. Donc c'est pareil, les victimes peuvent appeler, donc j'ai mis des brochures ici justement, avec tous les numéros de Doulan, Abbeville, Amiens, comme ça les victimes peuvent appeler et pour que mes collègues juristes, quand ils viennent sur Abbeville, ils puissent déjà avoir un premier contact en quelque sorte avec la victime, avec son nom, son prénom, pourquoi elle a appelé et pourquoi elle a besoin de ce rendez-vous-là, pour justement le juriste, quand il prenne contact avec la victime, il sache déjà en amont pourquoi cette victime a eu besoin qu'on vienne en aide.
1: Et les accompagnements peuvent prendre combien de temps ?
2: Alors souvent, si la personne veut avoir un suivi psychologique chez nous, nous, ils ont 10 séances gratuites prises en charge. Et souvent, quand moi, j'ai les victimes au téléphone, juste après les appels, je fais un mail aux juristes. Et souvent, les juristes, la journée ou même dans la semaine, ils prennent directement contact avec les victimes. En fait, ils gèrent aussi en fonction des urgences qu'on a. Mais souvent, dans la matinée, la journée ou quand ils n'ont pas le temps, vraiment, c'est dans la semaine, mais ils sont rappelés rapidement, en fait.
1: Et c'est possible que quand les 10 séances gratuites sont terminées, que la procédure n'est pas encore terminée, ils peuvent venir vous revoir
2: ils peuvent toujours nous rappeler s'ils ont besoin de conseils, s'ils ont encore besoin d'être soutenus, s'ils ont d'autres questions par rapport à l'audience à venir, ils peuvent reprendre contact avec nous, justement.
1: Et est-ce que vous avez un peu une idée de combien de personnes vous accompagnez par an ?
2: Là, en 2025, on a accompagné à peu près 3714 victimes, dont parmi elles, on a 577 victimes qui ont été orientées vers un suivi psychologique avec nos partenaires, justement, ce qui montre donc du coup notre accompagnement global qu'on peut leur proposer.
1: Et donc c'est pour tout type de victime, qu'elles soient mineures ou majeures ?
2: Tout type de victime, oui. On a des mineurs, on a des majeurs, et justement on peut leur proposer les psychologues qu'on a chez nous.
1: Et donc le poste dont tu m'as parlé tout à l'heure, enfin ton poste actuel d'ailleurs, tu m'as dit qu'il existait depuis janvier.
2: C'est ça.
1: Est-ce que tu peux me dire un peu pourquoi est-ce que ce poste en particulier a été créé ? Qu'est-ce qu'il apporte ?
2: En fait, justement, ça permet que j'ai un numéro de téléphone portable, justement, où les victimes m'appellent directement pour avoir un premier contact, justement, avoir quelqu'un qui soit là pour les soutenir, parce que souvent, ils ont besoin de soutien, qu'on les croit et qu'on va les accompagner. Donc, qui nous explique un peu en détail ce qui leur sont arrivés, les démarches qu'ils peuvent effectuer, si on peut leur mettre en place des suivis psychologiques ou s'ils ont déjà un suivi psy. Mais souvent, il y a des personnes qui n'ont pas de suivi psychologique et justement qui disent ça, c'est un coût financier. Souvent, les victimes, ils n'ont pas forcément les moyens de mettre l'argent dans ça. Et du coup, nous, comme on dit, on a cette facilité d'avoir des psychologues à nos côtés avec 10 séances gratuites. Et justement, les victimes, ça les rassure et ça, elles veulent bien justement avoir ces rendez-vous-là avec nos psychologues. Et souvent, quand on fait justement, on se rapproche des psychologues qu'on a chez nous, ils font en sorte aussi de les prendre rapidement en charge. Donc, soit par un premier contact téléphonique, si vraiment ils sont chargés, ou sinon un rendez-vous physique.
1: Et donc, au sein de France Victime, vous faites de l'accompagnement, mais vous faites aussi d'autres choses ?
2: Oui, moi je gère aussi les contributions citoyennes. Donc les auteurs qui ont vu un délégué du procureur et qui ont une contribution à régler chez nous, je suis aussi en lien avec eux pour les victimes souvent aussi.
1: Et tu m'as parlé tout à l'heure de groupe de parole.
2: Oui, c'est ça. On est en train de mettre en place avec ma chef de service, un psychologue justement, un groupe de parole qui, si tout se passe bien, débutera début septembre. Et ce sera donc un rendez-vous un mercredi par mois, un après-midi, en fonction justement aussi, je vais contacter les victimes en fonction aussi de leur jour auquel ils peuvent se présenter. Et justement, c'est des victimes qui ont subi des violences sexuelles et dont l'affaire était classée sans suite. Donc nous, on va mettre en place ce groupe-là, justement, avec toujours on va essayer de rassembler toujours les mêmes personnes pour que, justement, on puisse continuer de les soutenir et que ces personnes-là puissent continuer à nous parler et qu'on puisse toujours les accompagner, leur montrer que nous, on est toujours là pour les soutenir.
1: Et donc, qu'est-ce qui a poussé à mettre en place ce projet ?
2: C'est surtout parce qu'on a remarqué des victimes, malheureusement, où il y a eu beaucoup de classements sans suite, et ces victimes-là se retrouvent un peu toutes seules et se sentent un peu abandonnées. Et nous, justement, en faisant ce groupe-là, justement, c'est pour leur montrer que nous, on continue de les soutenir, qu'on est là pour elles, que si elles ont besoin de parler, on est là aussi pour les écouter.
1: Donc ça, c'est France Victimes 80 qui met en place ça.
2: C'est ça.
1: Et sur le territoire de la Somme, il n'y a que France Victimes 80, où il y a aussi... D'autres organismes
2: Non, il y a d'autres organismes, mais je ne les ai plus en tête là. Mais on a d'autres organismes. Je sais que j'ai déjà une victime qui m'avait contactée, je crois, de Vendée, et qui l'affaire en fait s'était passée sur Amiens, mais qu'elle habitait sur Vendée et que justement là, les personnes qu'elle avait contactées, donc la victime, nous renvoyaient vers chez nous puisque l'affaire était sur Amiens.
1: Ok. Et pour finir, est-ce que tu as des contacts ou est-ce qu'on peut contacter France Victimes 80 ou même l'association Yves Lefebvre ?
2: Ouais, donc on a une adresse mail, donc c'est France Victimes avec un S, 80@aylf.fr. J'ai mon numéro de téléphone portable, si ça peut, comme ça les victimes peuvent m'appeler directement. C'est le 06 99 39 22 58. Et s'ils ont besoin de voir des juristes, on a des juristes au 14 rue Robert de Luzarches, au tribunal d'Amiens.
1: Très bien. Merci beaucoup d'avoir répondu à mes questions.

C'était la petite pause musicale avec Teenage Fantasy de Georgia Smith. C'est toujours Info Club Sandwich. Comme d'habitude, le lundi, on vous a préparé un petit calendrier d'actualité. Depuis le 8 mai et jusqu'au 14 mai, une exposition réalisée par Sylvia Thomir et Véronique Choquet est à découvrir à Amiens. Les deux artistes font partie du collectif des Amis des Arts de la Somme. L'exposition est accessible gratuitement à la galerie de la Dodane. Plus d'informations sont à retrouver sur le site d'Amiens Tourisme. Le mercredi 13 mai, à la Maison pour tous de Riverie, en partenariat avec la mairie et le CCAS, organise une journée dédiée à l'inclusion et au handicap. Baptisée « Rendre visible l'invisible », cette journée a pour objectif de sensibiliser le public au handicap, favoriser les échanges et faire découvrir des initiatives et solutions adaptées. Au programme, village associatif, ateliers de sensibilisation, démonstrations sportives, tables rondes ou encore spectacles de théâtre. L'événement est gratuit et ouvert à tous au parc municipal et au pôle socio-culturel de Riverie. Et pour terminer, direction Angest-sur-Somme pour partir à la découverte des abeilles, ces insectes qu'on connaît peu, mais pourtant qui sont essentiels à la biodiversité. Excusez-moi. Cette activité gratuite proposée sur inscription aura lieu le mercredi 13 mai. Les inscriptions se font en ligne sur les sites du Conservatoire des espaces naturels des Hauts-de-France. Info Club Sandwich est déjà fini pour aujourd'hui. On se quitte comme toujours en musique avec Tour de ville d'Ariane Bonzini. Je vous souhaite une bonne journée et une bonne semaine. À demain.

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Et bienvenue pour ce nouvel épisode de l'art de la Dolce Vita décryptée. Aujourd'hui, on s'intéresse à un film qui bouscule l'idée du pouvoir, de la responsabilité et même, d'une certaine manière, de la Dolce Vita. Pas à travers des fêtes, ou des fêtes romaines plus précisément, mais à travers le silence qu'impose le fait de prendre de grandes décisions. Aujourd'hui, je souhaite vous parler du film La Grazia, le nouveau film de Paolo Sorrentino qui sort en France ce mois-ci. La Grazia raconte les derniers mois au pouvoir de Mariano De Santis, président de la République italienne fictif, un juriste inflexible, profondément catholique, surnommé béton armé pour sa droiture et sa prudence au vu des nombreuses décisions à prendre. Alors qu'il approche de la fin de son mandat, il est confronté à des choix lourds qui imposent de nombreuses conséquences. Accorder la grâce présidentielle à deux personnes et en tuer leur partenaire dans des circonstances particulières et décider s'il doit signer une loi légalisant l'euthanasie. Un débat social et moral fort en Italie. Mais La Grazia n'est pas un thriller politique. C'est d'abord une étude intime d'un homme aux prises avec ses doutes, ses souvenirs et ses responsabilités. La grâce se présente à la fois comme un mot et comme une idée. Le titre n'est pas anodin. En italien, grazia signifie à la fois grâce, cette qualité difficile à définir, où beauté, bonté et humanité se rejoignent, et la clémence accordée par un chef d'État. Pour Sorrentino, ce film est une méditation sur la politique comme acte d'amour, amour pour le pays, pour la justice, pour autrui. Le doute comme outil moral et la façon dont un homme seul choisit ce qui est juste quand tout le monde autour de lui attend une réponse immédiate. Ça change radicalement des portraits de pouvoir plus flamboyants, plus caricaturaux. Au lieu d'un cynique ou d'un corrompu, Sorrentino filme un président qui hésite, finalement qui est un peu comme nous tous et nous toutes, qui réfléchit, qui écoute et qui doute inlassablement. Et c'est un homme, pas un mythe, alors qu'on est habitué dans le cinéma politique à voir des figures puissantes, dominatrices, spectaculaires, on pourrait même le dire. La Grazia met face à nous un homme ordinaire, dans l'extraordinaire, un vétéran du droit, devenu président, un veuf hanté pendant toute l'histoire du film par sa femme. Par la perte de sa femme, par le fait que sa femme l'ait trompé. Un père qui tente, tant bien que mal, de pouvoir comprendre ses enfants, surtout sa fille, et un homme qui essaye de concilier foi personnelle et la décision publique, comme tiraillé, comme nous tous et nous toutes. Le film est construit comme une sorte de marche morale, lente, ponctuée de moments discrets mais puissants. Un repas, une lettre, un souvenir, une hésitation. C'est un cinéma qui n'a pas peur de lenteur, parce que c'est là que se jouent les contradictions humaines. Et dans les années 60, la Dolce Vita, on le sait, c'était les fêtes, les nuits romaines, le glamour. Avec La Grazia, Sorrentino nous montre une autre Dolce Vita, celle du silence, de la décision, de l'éthique et du doute. Ce film nous rappelle que l'Italie aujourd'hui ne vit plus seulement dans les lumières et l'insouciance. Elle vit aussi dans la réflexion, dans les choix difficiles, dans la façon de concilier tradition, foi, responsabilité et modernité. La Grazia nous invite à regarder la politique, non pas comme un théâtre de gestes grandioses, mais comme une série de moments où l'on doit décider ce qui compte vraiment. Quand on sort de La Grazia, quand on sort de cette salle de cinéma, on n'a peut-être pas toutes les réponses, comme c'est le cas du personnage principal du film, mais on a une question claire qui nous guide. Que signifie agir avec grâce dans un monde où les certitudes sont rares? Et c'est peut-être ça aujourd'hui.

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1: C'est Info Club Sandwich. Bonjour à toutes et à tous, vous écoutez Info Club Sandwich, votre quotidienne locale d'actualité, est disponible en écoute et en réécoute sur le site radiocampusamiens.fr, le 87.7 FM et sur le DAB+. Aujourd'hui, je suis avec Sonia, bonjour.
2: Bonjour.
1: Ton interview d'aujourd'hui est sur le thème de la justice.
2: C'est ça. Et merci Mouna. Alors je suis avec Mégane Pochet, secrétaire du service France Victimes 80 de l'association Yves Lefebvre, bonjour. On va commencer tout de suite. C'est quoi le principe de France 80, France Victime 80?
3: Donc moi, comme elle l'a dit Mounia, je suis donc l'assistante socio-judiciaire de France Victime 80. Donc nous appartenons à une fédération nationale qui existe depuis plus de 40 ans et qui regroupe en plus 130 associations professionnelles qui est spécialisée dans l'aide aux victimes. Donc on est composé de plusieurs professionnels qui sont engagés au service des victimes, mais aussi du lien social. Et nos actions reposent sur des valeurs fortes comme l'humanité, l'égalité, la solidarité.
2: Ok, et donc ton rôle au sein de ce service?
3: Moi, mon rôle, il se constitue en deux axes. Donc c'est soit les victimes qui viennent prendre contact avec nous pour un premier échange, où nous pouvons prendre de nous ensuite contact avec les victimes pour les préparer à l'audience. Donc quand j'ai les victimes qui prennent contact avec moi pour la première fois, souvent ça peut être des victimes d'infraction ou même leurs proches lorsqu'ils en subissent les conséquences. Donc on a les atteintes à la personne, donc je peux avoir des victimes de violences physiques, violences sexuelles, harcèlement, injures. Je peux aussi avoir des victimes qui ont été victimes de la circulation de la route, des victimes qui ont eu des biens, des biens qui ont été volés, de l'escroquerie. Et du coup, moi je vais échanger dans un premier temps avec eux, donc savoir s'ils ont déposé plainte, si par exemple s'ils ont été victimes de violences sexuelles, de violences physiques, savoir si une plainte a été déposée, s'il y a un suivi psychologique, et que s'il n'y a pas de suivi psychologique, chez nous on travaille avec des partenaires, donc on a nos psychologues à nous, qui sont au tribunal justement d'Amiens, et on peut les mettre directement en lien avec eux pour qu'ils puissent prendre connaissance avec nos victimes à nous et pouvoir les aider.
2: Et donc justement, c'est un accompagnement, donc c'est uniquement pour les infractions pénales, c'est ça?
3: C'est ça, oui.
2: Et quand vous prenez contact avec les victimes, c'est dans quel cadre?
3: Souvent, c'est donc des victimes qu'on a déjà eues au téléphone. Et par exemple, pour une victime qui a eu, par exemple, qui a eu un vol et que l'auteur a été jugé, la victime peut se constituer partie civile et demander des dommages et intérêts. Donc l'auteur a en tout, après son audience, 2 mois, une fois que le tribunal a acté ça. Ils ont 2 mois pour, il a 2 mois pour donner des dommages et intérêts. Et au bout de ces 2 mois-là, si l'auteur n'a pas payé les dommages et intérêts qu'il devait à notre victime, nous, dans notre service, on fait un fonds de garantie, justement, pour pouvoir indemniser les victimes. Et ensuite, c'est à l'auteur de régler donc cette dette-là, soit auprès des fonctions publiques, soit auprès d'un huissier.
2: Et donc, comment ça se passe pour l'accompagnement concrètement? Vous les accompagnez comment?
3: Donc nous, on va prendre contact avec eux, on va leur donner soit un rendez-vous téléphonique ou soit un rendez-vous physique. Donc c'est pareil, nos rendez-vous sont gratuits, il n'y a pas de souci, ils peuvent aussi venir sans rendez-vous. On a des juristes qui sont présents tous les jours au tribunal. Donc il y a des permanences aussi au commissariat d'Amiens, au commissariat d'Abbeville, sur Montdidier, sur Doulan. Et il y a aussi des juristes qui sont présentes donc au CHU d'Amiens, à la Maison des Femmes, et au CHU d'Amiens aussi à l'unité médico-judiciaire. Donc nous, c'est pareil, on va monter avec eux, on va constituer un dossier avec tous les éléments. Et ensuite, le jour de... avant l'audience, on reprend contact avec les victimes justement pour les préparer à l'audience, parce que souvent, ils revoient les auteurs forcément, et les préparer avec ce qui peut se passer, comment ça va se dérouler justement l'audience, si c'est en deux jours, en une journée ou quoi que ce soit.
2: Et c'est à quel moment de la procédure qu'il y a un contact entre vous et la victime ?
3: Nous, c'est dès que la victime elle a subi soit des vols, des atteintes physiques ou sexuelles, souvent c'est la victime qui prend contact avec nous. Mais il y a beaucoup de victimes, malheureusement, qui ont encore, à l'heure d'aujourd'hui, peur de parler, peur des représailles que l'auteur peut leur faire. Du coup, souvent, les victimes, pour prendre contact avec nous, elles peuvent nous trouver sur Internet en tapant France Victime 80, où les commissariats proposent aussi aux victimes de prendre contact avec nous, justement, pour qu'on puisse les aider et les soutenir et les accompagner aussi.
2: Donc vous travaillez avec d'autres organismes aussi ?
3: C'est ça, oui.
2: Et avec lesquels, par exemple ?
3: On travaille avec le commissariat d'Amiens, d'Abbeville aussi. On a aussi donc nos psychologues au tribunal, il y a les juristes au tribunal.
2: Et donc vous êtes présent que à Amiens ?
3: Non, on est présent donc sur Abbeville. On a les permanences sur Abbeville, sur Doulan, sur Montdidier. Donc c'est pareil, les victimes peuvent appeler. Donc j'ai mis des brochures ici justement avec tous les numéros de Doulan, Abbeville, Amiens. Comme ça, les victimes peuvent appeler et pour que mes collègues juristes, quand ils viennent sur Abbeville, ils puissent déjà avoir un premier contact en quelque sorte avec la victime, avec son nom, son prénom, pourquoi elle a appelé et pourquoi elle a besoin de ce rendez-vous-là. Pour justement le juriste, quand il prend contact avec la victime, il sache déjà en amont pourquoi cette victime a eu besoin qu'on vienne en aide.
2: Et les accompagnements peuvent prendre combien de temps ?
3: Alors souvent, si la personne veut avoir un suivi psychologique chez nous, nous, ils ont 10 séances gratuites prises en charge. Et souvent, quand moi, j'ai les victimes au téléphone, juste après les appels, je fais un mail aux juristes. Et souvent, les juristes, la journée ou même dans la semaine, ils prennent directement contact avec les victimes. En fait, ils gèrent aussi en fonction des urgences qu'on a. Mais souvent, dans la matinée, la journée, ou quand ils n'ont pas le temps vraiment, c'est dans la semaine, mais ils sont rappelés rapidement, en fait.
2: Et c'est possible que quand les 10 séances gratuites sont terminées, que la procédure n'est pas encore terminée, ils peuvent venir vous revoir
3: ils peuvent toujours nous rappeler s'ils ont besoin de conseils, s'ils ont encore besoin d'être soutenus, s'ils ont d'autres questions par rapport à l'audience à venir, ils peuvent reprendre contact avec nous, justement.
2: Et est-ce que vous avez un peu une idée de combien de personnes vous accompagnez par an ?
3: Là, en 2025, on a accompagné à peu près 3714 victimes, dont parmi elles, on a 577 victimes qui ont été orientées vers un suivi psychologique avec nos partenaires, justement, ce qui montre donc du coup notre accompagnement global qu'on peut leur proposer.
2: Et donc c'est pour tout type de victime, qu'elles soient mineures ou majeures ?
3: Tout type de victime, oui. On a des mineurs, on a des majeurs, et justement on peut leur proposer les psychologues qu'on a chez nous.
2: Et donc le poste dont tu m'as parlé tout à l'heure, enfin ton poste actuel d'ailleurs, tu m'as dit qu'il existait depuis janvier.
3: C'est ça.
2: Est-ce que tu peux me dire un peu pourquoi est-ce que ce poste en particulier a été créé ? Qu'est-ce qu'il apporte ?
3: En fait, justement, ça permet que j'ai un numéro de téléphone portable, justement, où les victimes m'appellent directement pour avoir un premier contact, justement, avoir quelqu'un qui soit là pour les soutenir, parce que souvent, ils ont besoin de soutien, qu'on les croit et qu'on va les accompagner. Donc, qui nous explique un peu en détail ce qui leur sont arrivés, les démarches qu'ils peuvent effectuer, si on peut leur mettre en place des suivis psychologiques ou s'ils ont déjà un suivi psy. Mais souvent, il y a des personnes qui n'ont pas de suivi psychologique et justement qui disent oui, comme c'est un coût financier, souvent les victimes, ils n'ont pas forcément les moyens de mettre l'argent dans ça. Et du coup, nous, comme on dit, on a cette facilité d'avoir des psychologues à nos côtés avec 10 séances gratuites. Et justement, les victimes, ça les rassure et ça, elles veulent bien justement avoir ces rendez-vous-là avec nos psychologues. Et souvent, quand on fait, justement, on se rapproche des psychologues qu'on a chez nous, ils font en sorte aussi de les prendre rapidement en charge. Donc, soit par un premier contact téléphonique si vraiment ils sont chargés, ou sinon un rendez-vous physique.
2: Et donc, au sein de France Victimes, vous faites de l'accompagnement, mais vous faites aussi d'autres choses ?
3: Oui, moi, je gère aussi les contributions citoyennes. Donc, les auteurs qui ont vu un délégué du procureur et qui ont une contribution à régler chez nous, je suis aussi en lien avec eux pour les victimes, souvent aussi.
2: Et tu m'as parlé tout à l'heure de groupe de parole.
3: Oui, c'est ça. On est en train de mettre en place avec ma chef de service, un psychologue justement, un groupe de parole qui, si tout se passe bien, débutera début septembre. Et ce sera donc un rendez-vous un mercredi par mois, un après-midi, en fonction justement aussi, je vais contacter les victimes en fonction aussi de leur jour auquel ils peuvent se présenter. Et justement, c'est des victimes qui ont subi des violences sexuelles et dont l'affaire était classée sans suite. Donc nous, on va mettre en place ce groupe-là, justement, avec toujours on va essayer de rassembler toujours les mêmes personnes pour que, justement, on puisse continuer de les soutenir et que ces personnes-là puissent continuer à nous parler et qu'on puisse toujours les accompagner, leur montrer que nous, on est toujours là pour les soutenir.
2: Et donc, qu'est-ce qui a poussé à mettre en place ce projet ?
3: Bah, c'est surtout parce qu'on a remarqué des victimes, malheureusement, où il y a eu beaucoup de classements sans suite, et ces victimes-là se retrouvent un peu toutes seules et se sentent un peu abandonnées. Et nous, justement, en faisant ce groupe-là, justement, c'est pour leur montrer que nous, on continue de les soutenir, qu'on est là pour elles, que si elles ont besoin de parler, on est là aussi pour les écouter.
2: Donc ça, c'est France Victimes 80 qui met en place ça.
3: C'est ça.
2: Et sur le territoire de la Somme, il n'y a que France Victimes 80, où il y a aussi... d'autres organismes
3: Non, il y a d'autres organismes, mais je ne les ai plus en tête là. Mais on a d'autres organismes. Je sais que j'ai déjà une victime qui m'avait contactée, je crois, de Vendée, et qui l'affaire en fait était passée sur Amiens, mais qu'elle habitait sur Vendée, et que justement là, les personnes qu'elles avaient contactées, donc la victime, nous renvoyaient vers chez nous, puisque l'affaire était sur Amiens.
2: Ok. Et pour finir, est-ce que tu as des contacts ou est-ce qu'on peut contacter France Victimes 80 ou même l'association Yves Lefebvre ?
3: Ouais, donc on a une adresse mail, donc c'est France Victimes avec un S, 80@aylf.fr. J'ai mon numéro de téléphone portable, si ça peut, comme ça les victimes peuvent m'appeler directement. C'est le 06 99 39 22 58. Et s'ils ont besoin de voir des juristes, on a des juristes au 14 rue Robert de Luzarches, au tribunal d'Amiens.
2: Très bien. Merci beaucoup d'avoir répondu à mes questions.

C'était la petite pause musicale avec Teenage Fantasy de Georgia Smith. C'est toujours Info Club Sandwich. Comme d'habitude, le lundi, on vous a préparé un petit calendrier d'actualité. Depuis le 8 mai et jusqu'au 14 mai, une exposition réalisée par Sylvia Tomir et Véronique Choquet est à découvrir à Amiens. Les deux artistes font partie du collectif des Amis des Arts de la Somme. L'exposition est accessible gratuitement à la galerie de la Dodane. Plus d'informations sont à retrouver sur le site d'Amiens Tourisme. Le mercredi 13 mai, à la Maison pour tous de Rivery, en partenariat avec la mairie et le CCAS, organise une journée dédiée à l'inclusion et au handicap. Baptisée « Rendre visible l'invisible », cette journée a pour objectif de sensibiliser le public au handicap, favoriser les échanges et faire découvrir des initiatives et solutions adaptées. Au programme, village associatif, atelier de sensibilisation, démonstration sportive, table ronde ou encore spectacle de théâtre. L'événement est gratuit et ouvert à tous au parc municipal et au pôle socio-culturel de Rivery. Et pour terminer, direction Angest-sur-Somme pour partir à la découverte des abeilles, ces insectes qu'on connaît peu, mais pourtant qui sont essentiels à la biodiversité. Excusez-moi. Cette activité gratuite proposée sur inscription aura lieu le mercredi 13 mai. Les inscriptions se font en ligne sur le site du Conservatoire des espaces naturels des Hauts-de-France. Info Club Sandwich, c'est déjà fini pour aujourd'hui. On se quitte comme toujours en musique avec Tour de ville d'Ariane Bonzini. Je vous souhaite une bonne journée et une bonne semaine. À demain.

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7: 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Il était plein de pêche, merci à vous. Bien, bonsoir à toutes et à tous et bienvenue dans le Château Blanc, l'émission la plus rap shit de la Picardie.
8: Ouais.
7: Et oui, j'ai dit Picardie. Et de la Somme. Et pourquoi pas de la France pendant qu'on y est, hein. Vous connaissez le concept. Une heure de musique, plus précisément de rap, ou de la culture hip-hop au sens large, avec agrémenté, mais même pas agrémenté, tout court.
9: Assaisonné.
7: Assaisonné, sel, poivre.
9: Enluminé.
7: Enluminé. Par trois larrons ici présents, présentement en présence. Et je vais commencer par la personne à ma droite.
8: Bah quoi ?
9: Ouais, c'est vrai.
8: Champion d'éloquence.
7: Ouais, voilà. Sur ma droite, bah, vous avez reconnu sa voix, Trent the Chief.
8: Yay, yay.
7: Ça va ou quoi ?
8: Bah, bien sûr.
7: Et prêt,
8: toi, tu sais, je suis très très chaud, mon gars.
9: Ça fait longtemps que je l'ai pas vu aussi chaud.
8: J'ai fait des pérégrinations dans l'underground, tu vois. Tu m'en diras des nouvelles.
7: Bah, écoute, je suis prêt à écouter
8: c'est
7: ça.
8: Ouais, c'est chaud.
7: Et vous avez l'avantage là en seconde main, mais il y a plus que seconde main. Tu as deux rôles en même temps, la technique et la voix. Notre cher ami Jay.
9: Bonsoir.
7: Ça va ou quoi ?
9: Bah ça va très bien.
7: Ouais, très bien.
9: Très content de enfin se retrouver autour de la table.
8: Ah ouais, oui.
9: Après cette période de creux.
7: Effectivement.
8: Petit hiatus.
9: Petit hiatus. Ah.
7: Oui, vous avez pu remarquer que les émissions n'étaient pas forcément comme
9: Robin.
7: D'habitude.
9: C'est pas encore Robin ça ? Petit hiatus.
8: Un petit hiatus. Peut-être. Ouais. C'est possible.
7: Oh mon dieu. J'allais dire un truc sérieux là.
8: Pas suffisamment carré.
9: Ouais, c'est
7: non, je ne maîtrise pas assez. Faudrait demander ça à JO.
8: J'ai lu, mais voilà.
7: C'est sa période préférée.
8: Ouais.
7: En tant que historien.
8: Pas,
7: bref, voilà.
8: Mais ah oui, d'accord.
7: Bon, écoutez, faisons vu qu'apparemment, ce qui s'est passé avant, on s'en fout.
9: Non, vas-y, tu peux le dire.
7: Non, mais en fait, oui, on a eu clairement, voilà, deux mois compliqués pour enregistrer. Voilà. Des comptes à régler, des marrons à mettre.
8: Ouais.
7: Non, voilà. Donc, on est content de se revoir au studio, nous, de vous proposer une émission carrée avec, comme tu as si bien dit, une sélection accrue, bien réussie, bien cherchée, voilà, bien ficelée.
8: Ouais. Voilà.
9: En rubané.
7: Il y a le bolduc.
9: Ouais.
7: Donc, bah, à défaut de blablabla. Bla bla,
8: ah ouais. Il serait temps, genre.
7: Il serait temps, ouais. Il est pressé. Bah, allez, ouais. Jingle et
8: achevé.
7: Puis, bah, c'est quoi, tu démarres.
8: Ah, bah, c'est parti.
7: Allez-y, let's go. Les jingles avant.
8: Hein. Eh oui, jingle avant.
10: Il faut dire à tous les auditeurs que de toute façon, cette discussion n'aura ni queue ni tête. Ni queue ni tête. Ni queue ni tête.
8: Allez, c'est parti, putain. Sans plus attendre, j'ai envie de dire.
9: Okay, c'est même plus ce qu'il a mis.
7: Mais là, si, c'est sûr. Si.
8: Je sais. Alors, écoutez, c'est une découverte qui, pour le coup, voilà, m'a un peu scié. C'est un rappeur qui s'appelle Northside Lord. Voilà. Donc,
7: oui. Ah oui, mon
8: Dieu. Pas forcément y voir un parallèle avec West Side Gun. Enfin, ça y ressemble, mais bon, c'est pas tout à fait. La même chose, j'ai envie de dire. Il y a, je connais très peu de choses sur ce mec-là, en fait.
7: Il a popé il y a pas longtemps.
8: Si tu veux, c'est assez récent. Il a sorti un 5 titres là qui s'appelle 2 for 5, et c'est 5 bastos quoi. Enfin, franchement. Alors, j'ai envie de dire le parallèle que je ferais avec Griselda, c'est que pour moi, il reprend un truc au niveau sonore, tu vois, que Griselda a laissé en 2016-2017, tu vois, quand ils ont commencé à se diversifier un peu plus, tu vois. Une fois que c'est devenu un peu plus mainstream, on va dire. Et donc, bah, Northside Lord, voilà, c'est la grosse instru et puis un mec qui kick dessus assez salement. Je l'ai découvert sur Instagram, pour le coup, tu vois. Je suis
7: tout pareil, un petit peu la même période, j'ai l'impression, parce qu'on s'est croisé un peu.
8: Ouais,
7: t'as vu ça ?
8: Ouais, c'est ça, tu vois. Donc, loin de moi de voilà faire l'apologie des réseaux sociaux, j'ai envie de te dire.
7: Jay vient de comprendre ce qui se passe.
9: Je viens de.
8: Il a connecté.
9: Reconnecté.
8: Il a connecté les dots. Voilà. Mais bah voilà, effectivement l'algorithme m'a proposé ça, tu vois. Entre deux bêtises. Ouais, voilà, c'est ça. Tu vois. Et donc Northside Lord, mes amis, je vous propose de découvrir ça tout de suite. Le morceau c'est Hip Hop, assez sobrement.
9: Tout un programme.

0: Et bah voilà.
1: C'est du putain de lourd.
0: Ouais.
1: Incroyable.
0: Et comme je disais, pendant que le morceau passait, j'aurais pu passer n'importe lequel des quatre autres morceaux du 5 titres, si tu veux. Le constat aurait été le même.
1: Ah ouais, c'est du même cabine. Enfin, l'EP, il est fort.
0: Il n'y a que 5 titres. Après, si vous allez sur YouTube, vous allez pouvoir voir un autre clip avec. C'est un feat avec deux autres rappeurs dont j'ai plus le nom. Le morceau s'appelle Metal Face. Et ils ont tous un masque à la Doom dans le clip. Ouais. Là. On l'a playlisté d'ailleurs.
1: On l'a playlisté,
0: si
1: voilà.
0: Je dis pas de bêtises.
1: Oui. Et peut-être bien dans l'émission d'avant, ouais. Peut-être.
2: Ah, bien vu, les gars, bien joué.
1: On va vérifier, auditeur, tu peux aller vérifier sur le site de Radio Campus.
0: Et exactement. Voilà.
1: Et donc, écouter les podcasts.
0: C'est la découverte toute récente.
1: On les met à temps.
0: Northside Lord.
1: Donc, j'ai bien bravo.
0: D'en savoir plus.
1: Alors, je dirais, est-ce qu'on va rester dans la même veine? On va voir. Alors, moi, je vais faire un petit bond en arrière. On va faire un petit bond de 20 ans. Pour aller écouter un groupe de Minneapolis qui s'appelle Kill the Vulture.
2: Mmh. Oula, ouais.
1: Ouais. Orienté.
2: Le nom revient, voilà. Mais musicalement, j'ai pas de.
3: Je connais pas du tout.
1: Contrebasse, un peu, tu vois, jazz, machin, ce genre de sonorité pour les beats.
0: Ouais.
1: Gros succès critique en Europe, plus qu'aux États-Unis. Le morceau qu'on va écouter, il est issu de leur premier album, hein, qui s'appelle Kill the Vulture. C'est sorti en 2005, hein, c'est ça, ouais, chez JIB Records. Le morceau qu'on va écouter, il s'appelle Good Intentions. Mmh.

0: Bonsoir, vous êtes bien en Dictrophie.
1: FIP Radio.
0: Sur FIP. Voilà, ambiance film noir.
1: J'avoue.
0: Voilà, jazzy, volute de fumée, conduire
1: bien sûr.
0: Sous la pluie.
1: Dans les bayous.
0: Ou dans les bayous, comme on disait, True Detective saison 1.
1: Ouais, c'est ça.
0: Voilà, c'était Kill the Vultures. Good Intentions, voilà. Je vous conseille quand même d'aller jeter une oreille à autre, enfin, à ce qu'ils font d'autres, hein, parce que c'est pas tout le temps comme ça. Voilà, c'est très, très bien fait.
1: Bah, j'avoue que c'est quand même bien fait, ouais, c'est clair. Hein. C'est très précis.
0: Il y a 3 ou 4 albums.
1: Sort de cette écoute.
0: Mais je crois que le groupe existe plus. Qu'est-ce qu'ils ont fait? Ouais, non, c'est, voilà, c'est, 2000, c'est 2005-2015, quoi.
1: Ouais, ouais.
0: Voilà,
1: okay.
0: C'est 10 ans, de, 10 ans de sortie. Et leur gros hit, c'est un morceau qui s'appelle Moonshine.
1: Ok. Mmh.
0: Et je crois que je l'avais passé quand j'étais venu faire des guests ici il y a quelques années.
2: Oula, oui, voilà.
0: Voilà.
2: Tout à fait possible. Tout à fait. C'est peut-être de là que.
0: Ah, c'est. Ah, bah oui, que je pense.
2: Ça se trouve, ça vient de là. CQFD.
0: Mon petit Fabrice.
2: Ok, bah ambiance, on va aller au Japon, hein, sans transition.
0: Allez.
2: Ah ouais, faut un peu varier les trucs.
0: Bien sûr.
2: De son carré, allez, un petit son nippon. Normal.
0: Les quotas.
2: Là, on n'est pas dans les 40% de l'Arcom. Hein.
0: 40% de la musique japonaise.
2: 40%. On va écouter un cypher en fait. Le morceau initial s'appelle Woke Up. Donc là, on va écouter Woke Up Remix. Dessus, on aura quand même une belle fourchette de rappeurs et rappeuses nippons qu'on connaît quasiment tous, parce qu'on en a passé dans le Château Blanc. Dans l'occurrence, Jay Park, Ozworld, des plus connus. A Wish aussi, que j'apprécie beaucoup comme rappeuse. On aura après aussi Aklo, Palo Alto, Tak et Doc 2. Je vous l'ai dit un peu dans le désordre. En fait, moi, pourquoi je vous parle de ce morceau, c'est vraiment, faut voir vraiment le côté, on va dire, clip de ce morceau, parce que franchement, il y a eu tout un délire autour du clip, en fait, où chaque rappeur, quand il rappe, il y aura une représentation d'une tête de dragon dans un style justement asiatique. Donc, pendant le clip, en fait, il y a une sorte, enfin, le visualiseur, comme on dit maintenant. On va voir des variations justement de dessins et ça rend franchement le truc pas mal. Et franchement, allez faire un tour sur YouTube par rapport à ça. Parce qu'après, chaque artiste, après, il y a un short qui est fait autour de la tête de dragon qui représente. Et je trouve qu'au niveau, on peut pas dire scénographie, mais au niveau du visuel, de la DA, franchement, c'est vraiment intéressant. Après, le morceau est franchement cool, hein. Sinon, on le passerait pas.
1: Et oui.
2: Et puis, je vous invite franchement à aller voir un petit peu de manière solo chacun de ces artistes-là. Ça vaut vraiment le coup. La scène japonaise, franchement, est toujours encore pleine de fraîcheur. Comme je disais ces derniers temps, je trouve que la scène anglaise cale un peu. Alors qu'au Japon, il y a toujours des choses qui ressortent. Voilà.
0: Je suis assez d'accord. Parce que pour essayer de trouver des morceaux à passer qui viennent.
2: En Angleterre, on se fait chier là.
0: Outre-Manche, ouais, c'est compliqué.
1: Voilà.
2: C'est bon, pas faux. Je cale un peu. Ouais. Bon, allez, on écoute ça. Allez, on se retrouve juste après. Elle est partie en débat. Je...

0: Wake Up Remix. Donc voilà, je vais pas rappeler tous les artistes qui étaient dessus, tous les rappeurs rappeurs qui étaient dessus. On va s'arrêter deux secondes. Ouais, on va s'arrêter deux secondes par rapport à Jay Park, parce que j'ai dit effectivement rap japonais, mais pour le coup, lui, il est coréen. Voilà, c'est même un peu l'étendard du rap coréen. Donc fallait le préciser. Et aussi, ce fameux morceau Wake Up, à la base, c'est donc un morceau d'un groupe de K-pop qui s'appelle XG. Et en fait, de ce que j'ai compris, hein, des infos que j'ai réussi à piocher par rapport à ça. Donc la personne qui a fait le beat, en l'occurrence Jacobs de son blaze, ils ont repris l'instrumental pour faire une version, on va dire, beaucoup plus rap. Donc celle qu'on a entendue juste avant. Voilà pour le petit clin d'œil.
1: Ça kick fort en tout cas.
2: Ah bah c'est vrai, pas de
0: prod efficace, oui. Ça kick derrière, ça. Voilà. Mmh. Alors après effectivement, tu vas sentir qu'il y en a qui sont plus à l'aise que d'autres, mais quoi qu'il arrive. Ce côté cypher,
1: globalement le niveau il s'est quand même élevé de
0: c'est
1: ouf.
0: Ça,
1: quoi.
0: C'est ça, voilà.
1: C'est ça, surtout. C'est dingue. Mmh. Ouais, c'est mon tour.
0: C'est votre tour.
1: C'est parti. Allez, petite découverte d'un rappeur qui s'appelle Bory Rock, qui fait partie d'un crew qui s'appelle Feed the Family, dans lequel on peut retrouver Shay Canif, qui est un mec que vous avez peut-être déjà entendu, puisque il a fait des feats avec Estinac, Mickey Diamond, tout ça. Et donc, il a sorti là un projet qui s'appelle Zing Wars. C'est une des pochettes les plus éclatées que j'ai vues de ma life, mon ami. C'est lui.
0: Pas que j'ai le nom est bizarre. Tu vois.
1: C'est lui sur un truc en mode Star Wars et tout ça, une espèce de petit, une espèce d'overboard là. Enfin bon, bref, c'est un des trucs, pire truc que j'ai vu de ma vie et là le morceau
0: je veux voir.
1: Et le morceau qu'on va écouter.
3: Ah oui, il est sur l'espèce de speeder.
1: Ah là là, c'est infâme.
3: Tu sais, sur Endor, dans le Retour du Jedi là, quand il y a la course dans les forêts.
0: Pourquoi je l'ai pas, comment t'écris Zing Wars?
3: Bah, comme ça se prononce en fait.
1: Z-I-N-G, ouais, c'est ça. Ouais,
0: c'est Wars avec un Z
1: ou W-A-R-S.
3: Bory Rock.
1: Bref. Et donc, mais pour autant, le morceau qu'on va écouter, c'est tout l'opposé de cette pochette. Voilà, c'est absolument formidable. Ça s'appelle comment d'ailleurs? Excusez-moi, je me souviens plus. C'est avec Aldivino. Ça s'appelle Fetty Professor.
3: Fetty Professor.
1: Fetty Professor.
0: Je vais tomber dessus, c'est lourd.
1: C'est une magnifique pochette.
3: Ah, franchement, non, mais il y a un délire en ce moment sur les pochettes dégueulasses.
1: Ça se déchaîne. Et là, pour le coup, tu sens qu'il n'y a pas de l'IA. Il y a un mec derrière qui a mis tout son petit cœur et tout. Et le résultat, il est absolument, waouh.
3: Jordan 8 ans. Ouais, c'est ça. On dirait les t-shirts que t'achètes sur AliExpress là, avec les dinosaures qui tirent des lasers avec les yeux.
0: Mais bon, limite, est-ce que c'est pas assumé de faire un truc un peu décalé?
3: Bien sûr.
1: Ah ouais. Mais méfiez-vous du morceau derrière.
0: Ah.
1: Méfiez-vous.
3: Bah, justement.
1: Allons-y. Soyez prêts.
0: Parlons de choses sérieuses.
1: Soyez prêts.
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0: Voilà. Nonobstant la couverture, il s'est quand même pas foutu de votre gueule.
1: Non.
0: Le gars, tu vois. Ouais. Incroyable. Donc la track, elle est produite par Bon Wizo, qui est un producteur là qui commence à faire son entrée dans le game un peu plus. Ouais, carrément. C'est plus que mérité parce que quand tu vois l'instru qui sort,
2: la prod est forte. Hein.
0: Ouais, carrément. Mmh. Carrément. Puis voilà, pour le coup, bon, Boriro qui se fait un peu manger par son featuring, mais. Parce que le Valdivino, voilà quoi.
2: C'est Valdivino, hein.
0: Il place quand même le truc d'entrée de jeu. Bon.
2: Il est pas régulier, mais quand.
0: Voilà,
2: tabasse, il tabasse.
0: Quand il tabasse, ça tabasse très très dur. Très très dur. Et donc voilà, Bori Rock, Zing Wars, une fois de plus, checkez la pochette. Faites-vous-en un t-shirt.
2: Je l'ai mis sur le FB en teasing.
0: Ouais, la blaze. C'est normal.
2: C'est le délire, franchement.
0: La base, pardon. Alors mon ami Jay,
1: Je sais pas quand est-ce que ça a popé sur YouTube, mais il y a une chaîne qui s'appelle Mota TV. Ouais, MOTA TV, qui visiblement serait plus ou moins affilié à Don Dada, parce qu'il y a Don des Dada. Trucs de ce label qui sortent dessus. Alpha et Alpha One postent toutes ces sorties, enfin, tous ces tests, ces machins là-dessus. On va écouter un morceau là qu'il a sorti il y a une petite semaine. Je vous invite aussi à voir le clip parce qu'il y a beaucoup de références.
2: C'est tout récent cette chaîne là.
1: Oui, c'est ça. Il y a plein de trucs. Je sais pas ce que ça annonce. On sait pas.
2: Ouais, ouais.
1: Du coup, j'ai chopé ce truc là. Plus une espèce de. Alors, je sais pas si on aura le temps, peut-être la prochaine, mais un truc qui ressemble à une mixtape Cypher. On sait pas trop ce que ça annonce. Un teasing d'un futur album, on sait pas. Donc, bref, le morceau s'appelle Hollywood. Voilà. Avec tout ce que ça peut.
0: Incarné.
1: Voilà. Donc je vous conseille d'aller voir le clip, il y a plein d'extraits de films, des rêves, etc.
2: Stylé, ouais, j'ai écouté,
1: voilà.
2: Le morceau est cool.
1: Bon, on écoute ça maintenant.
2: Let's go!

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1: Voilà, petit bonbon de 2 minutes.
2: Ah ouais, oui, hein.
1: Ouais, sympa. Ah ouais. Donc, on sait pas trop ce que ça annonce, ce que c'est. Il y a pas de com dessus.
3: C'est très sympa en tout cas.
4: Ça sent un petit retour.
1: Peut-être une dans un mixtape 2, un de ces quatre.
3: Ouais, j'avoue pas.
1: Bref, j'en ai un autre sous le coude. On verra si on a le temps de le passer ou pas.
4: Ouais, ouais.
1: C'est à toi, Buffa.
4: Ouais, ben un petit peu aussi, petite sortie là, petite nouveauté qui est arrivée il y a pas longtemps. Enfin. Dans nos chaumières, il s'agit de, et il faut pas que je me trompe de dossier, ça commence à m'énerver, il s'agit de Isaiah Rashad, voilà, l'un des poulains de TDE, Top Dog Entertainment, donc le, maintenant je veux dire légendaire label de la West Coast, avec comme étendard numéro 1 un certain Kendrick Lamar, voilà, et Isaiah Rashad a rien à envier, est vraiment sur un autre style, moi, enfin, à la fois, c'est des choses qui pouvaient me décevoir de lui, mais c'est ce qui me plaît aussi. C'est qu'Isaiah Rashad, c'est un rappeur tranquille, en fait. Il n'est pas là pour ça jouer street ou faire le, tu vois, c'est vraiment, c'est quand t'écoutes ses musiques, c'est du rap soyeux, j'appelle ça, tu vois. Faut que t'écoutes ça
1: satiné, quoi.
4: Soyeux. Ouais, soyeux, satiné, bien sûr. Faut que t'écoutes ça posé, t'entends. Tu te mets devant un petit coucher de soleil, tu m'as Isaiah Rashad. C'est ce que je veux dire. J'ai c'est comme ça que ça se passe, tu vois.
1: Avec un Long Island.
4: Voilà.
3: Au c'est choix. Plus comme ça que je qualifierais le rap de, comment il s'appelle?
4: Un mec qui fait des prods avec des
3: trucs avec Alchemist et tout ça là. Ouais,
4: ah,
3: c'est ça.
4: T'es un brigand, je qui tu parles, j'ai pas ce nom.
3: Ça va pas me revenir tout de suite, mais.
4: On en avait passé, oui,
3: du
4: oui.
3: Du rap en mode lifestyle et tout ça là.
4: C'est le même délire, tu vois. Je mets dans le même truc. On retrouvera ce monsieur, hein, vous inquiétez pas. Donc là, écoute un morceau qui s'appelle.
1: On va chercher pendant le morceau.
4: Ouais, mais on va chercher ça. Le morceau, c'est GTKY, ouais. Si je fais en version anglaise. Et ce morceau est issu justement de son album qui est sorti il n'y a pas longtemps et qui est donc disponible sur toutes les plateformes et aussi sur un site dédié. L'album s'appelle It's Been Awful. Et il s'avère que si vous tapez itsbeenawful.com, vous allez directement sur le site où il y a tous les, tout ce qui, on va dire, les skeuds, les versions.
1: Le merch.

0: Ouh, bébé.
1: Ouais, c'était pas en mode la fouine.
0: Non.
2: Je suis dur.
3: Oui, t'es un peu dur. Ouais, ouais. Quand même.
2: Mais c'est juste que je trouve que Isaiah Rashad, c'est le plus weak de tout le roster TD, tu vois.
3: Quand tu dis weak, c'est-à-dire
2: faible.
3: Oui, c'est vrai. Bah,
2: le moins intéressant.
3: C'est, en fait, c'est là que je te dis que
2: des fois, je vilain petit canard.
3: Il faut le reprocher, c'est qu'en fait, je pense qu'il n'est pas sur la même ligne de, en termes de DA, tu vois. Voilà.
2: Ouais.
3: Il est un petit peu en off, il a un côté un peu plus.
2: Ouais, mais là, je suis pas d'accord parce que ça fait un petit moment que c'est quand même assez, on va dire, diversifié en termes de DA, TD. Tu vois, Kendrick Lamar, il fait pas du tout les mêmes trucs.
3: Absol ou
2: J-Rock ou Schoolboy Q.
3: Mais je veux dire concrètement, Kendrick Lamar, elle est comparable à personne, je pense.
2: Ils sont chacun dans leur lane, tu vois. Ouais, même, tu prends les autres, c'est pareil.
3: La dernière fois qu'on s'est vu, je t'avais dit un petit peu ce truc-là, c'est que jusqu'à présent, on mettait un petit peu le rappeur ultime, c'était Eminem, tu vois. Voilà. On peut dire le terme GOAT. Mais je viens de le dire. Eh ben, j'ai l'impression que
2: plus maintenant.
3: Bah non, c'est Kendrick.
2: C'est Kendrick, bah bien sûr.
3: Donc, il est difficile de comparer les rappeurs à présent existants.
0: Je sais pas.
2: Mais écoute, en termes d'impact, de vente, de tout ce que
3: tu fais. Pour moi, Kendrick, c'est un
2: testeur. Kendrick, c'est plus.
0: Attendez, oui.
3: Oui, monsieur.
2: Ça n'enlève rien.
0: Vous parlez de rappeur.
2: Ça n'enlève rien, Eminem.
0: Vous parliez pas de marketing.
2: On parle
3: du
2: global.
3: Même en rap pur, franchement, non. Il atteint des sphères que d'autres n'ont pas fait.
2: En termes d'impact culturel global.
0: Ah non, mais alors, oui. C'est l'époque qui fait ça.
3: Il a quand même fait des
0: Eminem,
3: morceaux.
0: C'est que c'est le début 21e en fait, son impact. C'est voilà, c'est,
3: ouais,
0: c'est
3: ça,
0: 2010.
3: Oui. Non,
2: et encore.
3: Non, mais ça pète plutôt. Ça pète,
0: oui, ça pète plutôt.
2: Ouais. Encore aujourd'hui.
0: Oui, mais il n'est pas.
2: Enfin, ses projets, c'est plus les mêmes.
0: Ouais.
2: Mais n'empêche que toujours, une fois de temps en temps, il te fait toujours un truc où, bah voilà, tu te souviens que
0: le mec continue de bosser, quoi.
2: C'est un boss.
3: Ah oui, ça reste le. Ouais, ça fait partie. Oui, ça reste.
2: C'est un patron, mec.
3: C'est un patron de chez patron. C'est pas le fame de ouf.
2: Ouais, ouais, non, mais
3: clairement, tu vois, y a même pas photo.
2: Un boss de fin.
3: Mais Kendrick, je trouve qu'il est allé sur des terrains. Enfin, je trouve qu'il a élargi encore le truc, tu vois.
2: Ouais, c'est, hein, ça.
3: C'est. On pourrait critiquer, par exemple, la. Désolé, Isaiah, on revient à toi, t'inquiète pas.
0: Oui, non, mais.
3: On pourrait critiquer, par exemple, la BO du film Black Panther, mais n'empêche que ce qu'il a fait.
2: Je sais pas.
3: Bah, franchement, la BO, en fait, quand tu l'écoutes, elle est pas dégueu. Pour un truc qui se veut mainstream, tu vois.
2: Musicalement,
3: ça tient la route. Hein. Mmh. Je dis que le mec, c'était quand même l'un des rares rappeurs qui a été mis sur un gros projet de cinéma et qui a été un succès, quoi, tu vois. Voilà. Mmh. Voilà. Le mec, il a fait quand même.
0: Oui, mais c'est parce qu'il est dans la sphère méga mainstream.
3: Mais pour autant, il reste Kendrick Lamar. Tu vois. Il va pas flexer. Il va pas faire le bouffon, tu vois.
0: Ah oui, non, mais.
3: C'est tout
0: non,
3: ça.
0: Non, mais
3: fait,
0: ça n'empêche pas.
3: C'est ça qui est super intéressant.
0: De rester, on va dire, intègre.

0: Oui, c'est, oui,
1: dans, ça, ça, non, mais dans sa musique, dans sa direction artistique, dans sa carrière, même s'il est voilà, s'il est tout en haut de la pyramide
0: de Super Bowl, tu vois, deux Super Bowl, oui, où franchement même les fans, enfin même les plus puristes, ils diront ah ouais quand même le gars il a fait le truc, tu vois.
1: Oui.
0: Trois apparitions au final, tu vois. Mmh. Deux en son nom et une troisième avec l'équipe de la West Coast. Et clairement, s'il n'y a pas Kendrick Lamar, 50, tout ça, machin, je les aime bien, mais ils ont pas le truc, hein, tu vois. Kendrick, il a fait lever le niveau du truc. De,
1: oui,
0: de
1: la, c'est plein de mais trucs comme ça. C'est parce qu'il est dedans, je pense. Tu vois. Ça,
2: c'est
1: pas, c'est... Il est dedans, quoi.
2: Dans quoi?
1: Bah, il est dans le flow de. De ce qui sort, tu vois, c'est, enfin, comment dire, s'il est,
0: je sais pas, bah,
1: comment
0: même dire. Pas, je trouve même pas, tu vois, il fait pas des choses qui ressemblent aux autres. Il...
1: Non, mais wow.
0: Tu vois, c'est, je trouve qu'il va vraiment, il va pas aller sur la tendance,
1: ça...
0: tu vois, tu
1: non,
0: vois.
1: Non, j'ai pas dit ça. C'est juste que j'arrive pas à le verbaliser.
0: Oui, bon.
2: Ah, c'est un autre problème.
1: Non, mais contrairement à d'autres, tu vois, ou à Eminem, ou à ceux dont tu parles pendant le mi-temps du Super Bowl, là, avec Dre, etc.
0: Ah ouais.
1: Snoop et compagnie.
0: Ah, pourtant,
1: mais c'est des mecs qui sont plus dans le circuit, vraiment.
0: Ouais. Ouais, tu oui, ouais.
1: Lui, il est même s'il est tout en haut,
2: c'est le passé.
1: Il continue de grinder, tu vois. Enfin, c'est ça que je veux dire.
0: Ah
1: c'est
0: oui, dans ce sens-là, d'accord, ouais. Ok, ouais. Il est encore dedans, dans le sens où il est encore de la bonne vague de sa carrière.
1: C'est ça.
0: Voilà. Il est pas en mode Tony Chardin, quoi.
1: Il se repose pas sur ses lauriers, quoi.
0: Voilà.
1: Le mec continue d'aller au turbin.
0: Enfin, et même ça, tu vois. Et à chaque truc qui sort, c'est différent du précédent et c'est musicalement de ouf et tout. J'sais donc, pas. Après, sur. Enfin, soit Kendrick, c'est difficile de comparer. Mais même pour les. Après, T'as raison, moi
2: ouais,
0: je t'en
2: mais enfin
0: de toute la team, c'est peut-être le moins.
3: Parle de Kendrick, parce que c'est la figure de Proust, tu vois, mais tu prends même les autres.
0: Bah, ils sont plus forts que Isaiah Rashad, oui, bien sûr. Voilà, mais après, je trouve que malgré tout, ça peut bien coller. Je trouve que le morceau qu'on écoutait, ça colle.
3: C'est cool.
0: Voilà,
3: oui,
0: après, c'est cool. C'est du Isaiah Rashad, oui, ok.
1: Voilà, après, lui, il est dans ce délire-là. Bon.
2: Non, mais oui.
0: J'aime aussi écouter du rap de Lover. Comme
1: mais
0: vous
1: bien
0: avez
1: sûr,
0: dit.
1: Mais du rap de Lover, absolument.
2: C'était pas particulièrement Lover, ça, moi.
1: Oh, la musique. Aussi un peu quand même, non.
2: Ouais, je sais pas.
1: Tu verrais pas sur une plage avec maman
2: non.
1: En train de voir un truc.
2: Non, du tout.
1: Ah, ça m'aurait
2: écouté
1: ça.
2: Pas du tout cette vibe-là. Quoi.
1: Ah non. Ah, moi, je vois
2: on
1: n'a
2: pas
1: ça.
2: Entendu le même morceau. Ah,
1: non, mais d'accord.
2: Et bah, putain.
0: Calmez-vous. Mais vous, c'est
2: l'arrivée dessus que ça se passerait comme ça.
1: Je serais pas venu. Je restais chez moi, je vais envoyer des sons.
0: Bon, n'empêche que voilà. It's been awful. It's been awful. Rachid. Voilà. Voilà, ouais.
1: Ouais, parce qu'il parle anglais aussi.
0: J'écoutais lui-même les autres tracks, moi j'aime. Voilà, malgré tout, je l'aime bien. Même si c'est pas le meilleur de Tidy, je l'aime bien, Isaiah Rashad.
2: Ah, le morceau était cool.
0: Par période.
2: Ouais. Voilà. Oui, non, mais voilà, c'est ça, bien sûr. Bien sûr. En tout cas, merci.
0: Écouter du rap par période aussi, c'est pas. Enfin, voilà, faut varier les.
2: Faut pas faire que ça, ouais.
0: Voilà. Vous allez dire, monsieur, c'est à vous, je crois.
2: Eh ben, je vais passer un morceau de Jean Ferrat, voilà. Puisque c'est comme ça. Non, on va écouter Danielson. Danielson qui a sorti un projet qui s'appelle Shattered Glass. Alors c'est quoi exactement en fait, si vous voulez? C'est plutôt, je vais vous replacer le contexte. En fait, Future Wave, il a sorti un album, une beat tape comme on appelle ça, il y a pas très longtemps, dont je me souviens plus du nom, mais voilà. Et ça, là, le projet Shattered Glass, c'est en fait Danielson qui rappe sur chacune des instrus de cette fameuse beat tape. Voilà. Et donc le morceau qu'on va écouter, il s'appelle Ocean Smoke, et c'est en featuring avec un jeune rappeur de Toronto qui s'appelle Sazy, qui commence à pop tout doucement.
1: Ok.
2: On vous en reparlera.

0: Petit exercice de style marrant.
1: Ah ouais, ça c'est encore une bien belle prod.
0: De manière à peu. Ouais, bah c'est futur.
1: Ouais, ah ouais, non, mais ça c'est.
0: Le. Comment dire. L'inspi, la mélodie, le mix même, tu vois, c'est pareil. Enfin, c'est.
1: Puis les sons utilisés aussi.
0: Voilà, c'est ça.
1: Il y a un truc.
0: Granularité, voilà, n'est-ce pas.
1: Non, mais même un peu.
0: N'est-ce pas insensé.
1: Pas dire pas électro. Pas électro.
0: Ouais.
1: Tu vois, enfin, il y a un truc moderne. Enfin,
0: ouais,
1: moderne,
0: c'est. Je sais pas comment numérique, quoi. Enfin, c'est
1: ça.
0: Ouais.
1: Mais ça colle super, quoi.
0: Bah ouais, tu sais pas, c'est à mi-chemin entre l'analogique, le numérique, et c'est carrément cool.
1: Ah ouais, Future Wave,
0: très fort. GG. Hein. Ouais, carrément, GG. Donc c'était Danielson, voilà. Ocean Smoke avec Seizi en featuring.
1: Bravo.
0: La propreté.
1: Bon, on arrive au bout, les gars.
0: C'est le terme. Dis le terme.
1: On va se quitter avec un morceau de Cool J-Rap et 38 Sesh.
0: Aïe.
1: Issu de leur album collaboratif Son of J-Rap. C'était sorti en 2018, 2019, je ne sais plus.
0: Ouais, ça va être ça, ouais.
1: 2018, chez TCF Music. Le morceau qu'on va écouter, on retrouve en feat No Ray, Vado et Benny the Butcher. Le morceau s'appelle
0: Butcher comme Binoculars. Binoculars.
1: Voilà, il fait 4 minutes 7, 4 minutes 7 de bonheur pour ce qu'il fait.
0: C'est sérieux. Cette volonté d'introduire comme ça une notion de. De durée ou de grandeur. Assez soupçonné de votre part.
1: Oui, c'est vrai. Pardon.
0: Il y en a un peu plus, je vous en
1: remercie. Je pense. Et s'il veut du mou aussi, il veut du mou pour chop.
2: Voilà. Ah, le titre du morceau, c'est quoi encore, s'il te plaît?
1: C'est Binocular.
0: Binocular.
1: Voilà, Binoculars. Avec un S.
2: Ok.
0: Eh, sur ce.
1: Sur ce.
0: Hein
1: non, on va vous laisser avec un blanc.
2: Mais non, dans deux semaines, vous connaissez le principe.
1: Yep.
2: Et pensez à podcaster.
1: Ouais, bah oui, c'est important. L'engagement, tout ça, tu connais. Allez, ciao.

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